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0: Allez, on démarre cet agenda culturel avec les premiers communiqués et j'attaque tout de suite avec les Transévenols, le festival Les Transévenols qui vous propose d'accueillir des artistes chez vous. Voilà, tout le monde peut proposer un hébergement pour les équipes artistiques du festival. Il vous faut être habitant ou habitante du village de Sumène et des environs, puisqu'ils ne vont pas faire non plus trop de bornes. Donc Granges, Saint-Martial, Saint-Romain-de-Caudière, Moulesse et Beaucel et autres. Et que vous disposiez d'une ou de plusieurs chambres, vous mettez ça à disposition et les artistes du festival viennent y passer une ou plusieurs nuits et le reste c'est le festival qui gère. Voilà, leurs équipes s'occupent de l'accueil des artistes, des repas et peuvent fournir les draps. En devenant complice du festival, vous bénéficiez d'invitations pour les soirées de concert. Et si vous êtes intéressé, vous pouvez contacter Élise qui est en charge de l'accueil. Ça se fait par mail. organisation@leselvis.org. Voilà, sachez qu'ils sont également à la recherche de jardins pour accueillir les bénévoles qui dorment en tente. Voilà, autre appel, c'est à Cossor, les amis du collectif Solidarité Réfugiés de Saint-Hippolyte-du-Fort qui lance un appel à bénévoles pour des transports solidaires. Donc si vous avez plus de 18 ans, que vous possédez le permis de conduire, ils recherchent des personnes pour accompagner les réfugiés de Saint-Hippo vers la Croix-Rouge de Quissac lors des distributions alimentaires. C'est les mardis après-midi que ça se passe. Aucune compétence n'est requise, vous êtes là pour être présent humainement. Vous ne serez pas seul pour ce transport solidaire, il y aura un ou deux bénévoles de l'association qui seront présents également. Le lieu de rendez-vous, ça se fait place du colonel Berthézen à Saint-Hippo, devant les appartements du Marengo. Et c'est à 12h45 précise. Le retour, lui, est prévu à Saint-Hippo aux alentours de 16h. Il recherche également à Cossor des personnes pour des transports ponctuels vers des rendez-vous médicaux notamment. Donc vous pouvez vous faire connaître auprès d'Acosor et les rencontrer. Vous pouvez envoyer un mail à acosor@mailo.com, acosor@mailo.com. Autre communiqué, c'est la galerie du bout du monde à Saint-Hippolyte-du-Fort qui est pas en grande forme au niveau financier puisque 2 ans d'inactivité suite au décès de Camille Sauvant n'ont pas fait cesser les charges de ce lieu si particulier qui sont très onéreuses. La dernière exposition, Camille et ses 1000 vies, qui s'est tenue en août et septembre dernier, a un bilan moral remarquable, mais sur le plan financier, elle s'est tout simplement stabilisée. Tandis que les charges, elles, continuent de courir. Donc faire vivre ce lieu est un combat de chaque instant, et là, ils en sont au pied du mur. Ils ne veulent pas que l'aventure s'arrête ici, car ils ont encore des dizaines de projets d'expos et de rencontres à partager avec vous. L'adhésion annuelle est leur seul poumon financier. C'est ce qui leur permet de payer l'électricité, l'assurance et de garder les portes ouvertes à tous. Voilà, que ce soit 1 euro, 10 euros, 20 euros ou plus, chaque adhésion est un vote pour que la culture continue d'exister ici à Saint-Hippo, à la galerie du bout du monde. On parlait d'expo, ben on y va avec l'association de l'autre côté à Ganges accueille actuellement jusqu'au 24 mai l'exposition Le Palimpseste révélé, que ce sont les travaux de 3 artistes autour d'une démarche hybride inédite. Donc c'est la rencontre à part égale entre le duo d'artistes numériques Frédéric Durieux et Nathalie Hérin et l'artiste peintre Anne Bataille. L'œuvre finale appartient aux 3 artistes et s'aborde en 3 temps. De loin, de près et à travers l'écran via un smartphone et une application de réalité augmentée. Voilà, cette exposition est visible donc jusqu'au 24 mai au local de l'association de l'autre côté. Exposition toujours, c'est au château d'Assas, à la médiathèque du Vigan. C'est l'exposition Men Who Sold the World. C'est une exposition de Damien Fragnon et c'est visible jusqu'au 19 juin. Et toujours à la médiathèque du Pays Viganais, c'est une autre exposition dans un autre cadre. Cette fois-ci, c'est dans le cadre du festival Les Éclats de Lire. C'est une exposition visible jusqu'au 31 mai et ça s'intitule « Nom d'un insecte ». Ce sont des illustrations de Mathilde Magnan. « Quelques ateliers à présent. On retourne au local de l'autre côté à Ganges pour les ateliers art plastique pour enfants qui se tiennent les mercredis. Et sachez également que le mercredi à 18h, de l'autre côté, il y a le chœur de rue. C'est la chorale de rue de Ganges Solidarité qui se réunit donc tous les mercredis à 18h au local de l'autre côté. D'ailleurs, vous pouvez en savoir plus en les contactant ganges.solidarité@gmx.fr. Atelier à Ganges toujours, mais à la Bougeotte cette fois-ci. Il y a les ateliers cuisine parents-enfants qui ont lieu les mercredis matins de 10h30 à 11h30. Il y a les ateliers dessin avec Sveta qui se tiennent les mercredis de 14h à 15h30. L'atelier langue des signes avec Juliette les mercredis de 17h à 18h30 pour les ados et les adultes. Sachez également que ce mercredi 13 mai, il y a un atelier cuisine adulte autour de la préparation et la dégustation d'un repas semi-gastronomique. C'est avec Alexiane, c'est de 18h à 22h. La participation est de minimum 10 euros. Vous pouvez encore les contacter par téléphone pour réserver et savoir s'il reste de la place. Ça se fait donc au 04 99 54 44 29. On en a fini avec les expositions, les ateliers. Ben, on va pouvoir passer aux festivités en tout genre avec le Sonambule à Gignac nous annonce pour ce mardi 12 mai une soirée stand-up humour. C'est le Donkey Comedy Club. C'est au tarif unique de 5 euros et il y aura un chapeau qui tournera pour les artistes. C'est donc au Sonambule à Gignac. Sinon, un peu plus proche de chez nous, c'est ce soir, c'est à partir de 17h, c'est dans la cour des casernes à Saint-Hippolyte-du-Fort que ça se passe. Et cette année, les fameuses belugues se sont exportées dans les villages voisins. Il y a eu Monoblé, il y a eu Pompignan. Et pour finir en beauté, on fête à la maison cette Espélide. On vous invite à venir passer encore du beau temps lors de cette dernière après-midi et soirée d'atelier ludique créatif artistique résolument printanier. C'est ouvert à toutes et à tous et c'est offert. Au programme, des éoliennes, des fleurs, des chants, un mini baletti, un rituel coloré et un repas partagé. Ramenez votre pique-nique et vos plus beaux sourires. Mais l'Espélide, Kesako. L'Espélide, c'est l'élan. Eslovam, le vent du printemps, le vent l'ouvente de la prima, soufflé par la terre qui nous porte, Cévennes, Garrigue, pays des cigales, Espélide, c'est l'éclosion, c'est l'explosion au ralenti. Explosion de fleurs, de feuilles, de beauté, explosion d'énergie. C'est donc une fête du printemps qui vous est proposée dans la cour des casernes ce soir à partir de 17h. Sur place, il y aura des crêpes, il y aura une buvette, mais attention, pas d'autres restaurations. Du côté de Sauve, la compagnie Les Rois Vagabonds ont posé leur chapiteau à côté du stade, à côté du skatepark, à côté des terrains de tennis, enfin par là-bas quoi. Pour plusieurs représentations de leur spectacle intitulé Concerto pour deux clowns. C'est un spectacle pour toutes et tous, c'est à partir de 6 ans. Ça traverse le clown, le cirque et la musique classique. Voilà, victime de leur succès sur les premières représentations, ils jouent les prolongations jusqu'au 24 mai prochain. Donc allez faire un tour sur internet, Compagnie Les Rois Vagabonds, Concerto pour deux clowns, pour pouvoir réserver vos places pour aller voir ce spectacle. Le sous-chapiteau à Sauve. Sinon, la culture en Piémont Cévenol vous donne rendez-vous à Colognac ce mercredi 13 mai dès 19h45 pour une balade et du théâtre de rue. Voilà, 19h45 l'accueil, 20h une balade, 20h45 le spectacle. Et le spectacle, c'est quoi? C'est le tarot de la nuit. Martine Tarot est la Madame Soleil de vos villes et villages. Dans cette nouvelle bonne aventure, elle est appelée d'urgence par un club d'astronomes. L'avenir de la nuit est sombre pour cause de pollution lumineuse. Après avoir tiré les cartes et mené ses guêtres partout à la recherche de preuves et témoins pour éclairer ses visions, elle livre aujourd'hui les résultats de son enquête. Demain, de quoi la nuit sera faite? Elle seule le sait. C'est un spectacle proposé par la compagnie Midi à l'Ouest. C'est accessible dès 8 ans, ça dure 80 minutes. Et attention, le parcours de la balade n'est pas accessible à tout public. Il faut prévoir de bonnes chaussures. Et à la suite de tout ça, il y aura une dégustation de produits locaux offerte aux participants. Sinon, ce mercredi 13 mai, toujours à Saint-Hippaud, cette fois-ci à la salle de spectacle, c'est Cinéco et le Cinoche et compagnie qui vous proposent deux projections dans la salle de spectacle. À 17h, la projection de Zootopie 2, film de 2025 qui dure 1h47. C'est un film d'animation et d'aventure. C'est à partir de 6 ans et c'est à 17h. À 20h, ce sera la projection de À pied d'œuvre, un film de 2026 qui dure 1h35. C'est une comédie dramatique tout public. Voilà, c'est ce mercredi 13 mai dans la salle de spectacle de Saint-Hippolyte-du-Fort. Ce jeudi 14 mai, la mairie de Conquérac propose un instant ornitho-artistique avec le spectacle Ocel. C'est devant la chapelle à partir de 17h ce jeudi, donc, avec un ornithologue, une chanteuse et une conteuse. Voilà, c'est Béranger pour l'ornithologue, que vous connaissez bien sur les ondes de Radio Escapade, une chanteuse, Cécilia, que vous avez déjà entendue sur les ondes également, et une conteuse, c'est Solène, que vous avez eu l'occasion d'entendre également. C'est un spectacle à partir de 6 ans, ça dure 1h30. Il est question des oiseaux qui nous entourent, d'en faire leur connaissance, d'apprendre à les reconnaître à travers la musique, à travers des contes et à travers les paroles de Béranger pour son côté ornitho. Les places sont limitées, la réservation se fait par mail événement au pluriel .conquerac@gmail.com ou par SMS au 06 26 56 20 48. Et tout ça s'inscrit dans la continuité de la mairie de Conquerac et notamment l'inauguration de panneaux explicatifs. Sinon, du 13 au 16 mai, à La Salle, se tient la 25e édition du Festival international du documentaire. La programmation est désormais en ligne. Parmi les 32 documentaires sélectionnés, il y a 13 films en sélection générale, une rétrospective de l'œuvre du cinéaste Denis Gerbrandt, 3 séances en avant-première, 5 séances en partenariat, 3 films dans la catégorie Focus Québec, un film en hommage à Frédéric Wiseman, des rencontres professionnelles et bien d'autres surprises à retrouver sur le catalogue. Il y aura 2 soirées exceptionnelles, un ciné-concert avec Nos futures vacances, un spectacle de théâtre documentaire, Les Imprudents, ainsi que des concerts chaque soir sur la place du village. Voilà, la 25e édition du Festival international du documentaire, c'est du 13 au 16 mai à La Salle. Sinon, ce week-end, les 14, 15 et 16 mai prochains au Blémar, en Lozère, se tient la 22e édition du Festival d'Olt. Voilà, 2 jours de spectacle en espace public, 3 soirées de concert sous chapiteau. Et vous pouvez y retrouver notamment, pour la musique, Alice, Le Tigre des Platanes, Foulou Miziki Collective, Nakada, Nuet, Schlass, Feramia, Chaos 808, Why the Eye, Chelabom, Boucherie Miaou, Bol, Double Vitrage. Au niveau des spectacles, Au coin de ma rue par la compagnie Les Bonimenteurs, 1978 par la famille Goldini, Prise de terre par Le Poisson Soluble, chouette spectacle, je vous encourage à aller le voir si vous le voyez passer pas loin de chez vous. Playback FM par les productions Pour que tu m'aimes. Je peux vous encourager à le voir également, vu il n'y a pas longtemps, dans le cadre de la saison culturelle Piémont-Sévenol. Oui, par La Peau des Arbres. Non, oui, La Peau des Arbres par la compagnie Pernette, pardon. Cabale par le collectif L'Agonie du Palmier. Invertébré par la compagnie Concordance. Roi de Movie sur place. Et Sans Caméra par le collectif Xanadu. Voilà, le 22e édition du Festival d'Olt, c'est les 14, 15 et 16 mai au Blémar en Lozère. On en a fini avec l'agenda culturel de ce jour. Il ne me reste plus qu'à vous souhaiter une bonne continuation à toutes et à tous à l'écoute de Radio Escapade, bien sûr.
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1: Génération est un projet porté par l'association Artis. Ateliers d'écriture, expression théâtrale, projets vidéo, chant et bien d'autres encore font partie des rendez-vous artistiques des jeunes de plus de 60 ans.
2: Je me prénomme Liliane et j'ai 77 ans.

0: ce qui apporte comme ça de la joie. Voilà.
1: Isabelle Bédé, metteuse en scène et porteuse du projet Génération.
2: La démarche créative, je pourrais dire déjà, elle vient d'un cadre bienveillant. Parce qu'on ne peut pas être dans la création si on se sent jugé, regardé. Voilà, donc vraiment, moi, mon rôle, c'est de maintenir ce cadre, de maintenir le cadre de respect et de bienveillance pour que petit à petit, les pépites humaines sortent. Parce que je suis aussi persuadée qu'elles sont là. L'expérience, au fil des années, m'a montré que quand le cadre est bienveillant, tenu, après, il y a des techniques de jeu, on est dans des choses qui suscitent la création, mais c'est des jeux, en fait, des techniques, hein, sont les mêmes que le théâtre d'impro, mais pour l'écriture, ce sont... Du coup, ben, les gens s'épanouissent là-dedans. Comme ils s'épanouissent, ben, ils font des belles choses. Enfin, franchement, j'ai juste, je crois, confiance en eux.
3: Alors, Odile, j'ai bientôt 70 ans. Ça fait plusieurs années que je viens au rendez-vous de Génération, donc j'apprécie le côté collectif, le partage, la créativité qui est stimulée du fait d'être en groupe. Mais moi, personnellement, j'adore découvrir des nouvelles choses que je n'ai jamais fait et que je ne ferai pas toute seule, en fait. Donc, cette année, la vidéo, faire du stop motion, tout ça, j'étais ravie de découvrir ça, puis de le faire à plusieurs, très simplement, en plus. Et puis, de découvrir qu'on sait faire des choses qu'on n'aurait pas imaginées.
4: Dissocié, totalement dissocié.
1: Ce numéro de 180 secondes a été réalisé par Radio de la Save pour l'Assemblée régionale des radios associatives dans le cadre d'un partenariat avec la région Occitanie-Pyrénées-Méditerranée.
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0: demain, c'est ce que nous chante Lucie. Eh bien, nous sommes aujourd'hui, il est 12h, bientôt 30, donc c'est l'heure d'attaquer les nouvelles du monde.
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0: Bonjour à toutes et à tous, bienvenue dans les nouvelles du monde, nous sommes le mardi 12 mai. Et on ne fait pas de sommaire, on y va direct, on part aux États-Unis, du côté du Tennessee, un état du sud de ce grand pays, les USA, où les républicains viennent de démanteler une circonscription à majorité noire. Une mesure très symbolique et surtout avant tout une image, une photo hein, qui illustre parfaitement ce qui est en train de se passer dans une partie des États bleus hein, des États-Unis. Cette image où on voit deux députés noirs, démocrates élus, qui sont expulsés manu militari, donc par les forces de l'ordre, de la Chambre des représentants du Tennessee. Ça rappelle fortement les années 50 et la ségrégation. C'est donc Justin Pearson et Justin Jones, hein, ils sont tous deux députés et avocats, démocrates élus, et expulsés donc, de cette Chambre des représentants, parce que, eh bien, ils contestaient justement ce qui s'y passait. Ce qui s'y passait, c'est que les élus républicains décidaient de supprimer le vote noir. C'est une manière, on va expliquer un petit peu comment, suite à des recommandations de la Cour suprême, qui avait déjà dans cet état d'ailleurs supprimé le droit à l'avortement. Alors, comment ça se passe légalement cette histoire ? Eh bien, c'est de plus en plus fréquent d'ailleurs dans de nombreux états hein, qui sont les plus à droite des États-Unis. Les élus républicains avaient déjà éliminé en grande partie le vote des étudiants, puisque ceux-ci votent souvent contre Trump, tout simplement en ne reconnaissant plus, par exemple, la validité pour aller voter de cartes d'identité étudiante, et donc en obligeant ceux-ci à prendre une carte d'identité nationale. Et or, aux USA, ça se fait très peu. Hein. Elle est difficile à obtenir, et en plus, elle coûte très cher. C'est donc hors de portée de la plupart des bourses des étudiants, justement. Eh bien, une nouvelle entourloupe ce jeudi dernier, c'est l'Assemblée législative du Tennessee, qui est contrôlée donc par les Républicains, qui a approuvé le redécoupage des circonscriptions électorales. Et oui, toujours ces petits enjeux de circonscriptions, on connaît ça un petit peu chez nous aussi. Ça peut permettre eh bien, de modifier un petit peu les résultats des élections. Donc, le redécoupage de ces circonscriptions électorales fédérales, tel qu'il est redécoupé donc, au Tennessee, permet de morceler la circonscription qui était plutôt à majorité noire de Memphis, afin donc eh bien, qu'il n'ait pas de représentant noir, et dans l'espoir d'envoyer une délégation entièrement républicaine à Washington. Dans un pays donc, où le découpage électoral à des fins partisanes est autorisé, cette décision de la Cour suprême va permettre aux républicains de diluer ce qu'on appelle le vote noir, donc en gros, les résultats des élections par la population majoritairement noire, qui vont voter plutôt démocrate, afin d'éliminer entre 15 à 20 circonscriptions où des électeurs noirs peuvent élire un des leurs à la Chambre des représentants. Les groupes conservateurs et les dirigeants républicains ont salué cet arrêt. Évidemment, en face, il a été décrié par de nombreux juristes, des démocrates ou héritiers de Martin Luther King. Eh bien, cet arrêt est donc un triomphe en soi. C'est aussi le triomphe de ceux qui l'ont porté. Le président de la Cour suprême, John Roberts, l'auteur de cet arrêt, Samuel Alito, et donc une autre idée de la liberté. Ces deux personnes, là, John Roberts et Samuel Alito, ils ont fait leur entrée à la Cour suprême des États-Unis à 4 mois d'intervalle, il y a 20 ans. Ils partageaient déjà depuis des décennies une aversion pour les Voting Rights Act, donc l'amendement des droits au vote. Selon le juge Alito, cette carte se fonde sur des critères raciaux pour créer une deuxième circonscription qui susceptible de permettre aux Noirs de l'État d'élire un des leurs à la Chambre des représentants. Il s'y est donc opposé, car selon lui, toujours, ces critères violent le 14e amendement de la Constitution qui garantit l'égalité devant la loi. C'est un peu le monde à l'envers, hein, si on considère que justement cet amendement a été adopté à la base pour garantir l'égalité des anciens esclaves noirs et de leurs descendants. On retrouve chez nous le concept de... c'est une critique de la discrimination positive utilisée par des personnes qui veulent maintenir justement les classes dominantes au pouvoir. Hein. C'est ce qu'on peut voir chez nous quand on utilise... quand on entend utiliser la notion de racisme anti-blanc, notamment à l'extrême droite. Cet ajustement, en tout cas aux États-Unis, permettra donc aux républicains de diluer les résultats du vote noir et donc démocrate, au point d'éliminer entre 15 à 20 circonscriptions, je vous le disais, dans celles où des électeurs noirs auraient pu justement élire quelqu'un de leur communauté. Et donc certains États du Sud n'auront plus que des élus blancs et républicains à la Chambre, alors que la proportion d'électeurs noirs ou hispanophones est très élevée. Et je vous ai dit que ça s'est passé dans le Tennessee, mais donc cet arrêt qui vient d'être pris à la Cour suprême concerne possiblement tous les États, et donc ça peut notamment avoir des effets beaucoup dans le sud du pays. Voici ce que réagissait à ce sujet la NAACP. C'est une organisation historique de défense des droits civiques des noirs américains du Tennessee suite à celle de l'Alabama. Voici leurs mots. Les communautés noires du Tennessee ont été réduites au silence et victimes de brutalité pendant des siècles. C'est ici que le Ku Klux Klan est né et que Martin Luther King a été assassiné. Les habitants noirs étaient confrontés quotidiennement à la violence raciale et à l'oppression légale. Pour voter, ils devaient payer des taxes électorales et passer des tests d'alphabétisation conçus pour les réduire au silence. Nous sommes indignés que l'État, au lieu de rechercher un système plus juste et équitable, cherche à faire régresser le Tennessee à une époque où nombre d'entre nous n'avaient pas l'égalité des droits. Nous combattons ce découpage électoral avec acharnement. Un petit public ennemi pour illustrer tout cela. On revient chez nous avec un petit best-of un peu de ce qui s'est passé récemment au niveau municipal, notamment dans les mairies qui sont passées aux mains du Rassemblement National. Vous l'avez peut-être entendu parler, c'était un week-end de commémoration du 8 mai, donc victoire contre le nazisme. Il a été un petit peu tordu et justement vidé de sa signification dans nombre de ces mairies. Ça, c'est tout d'abord à Carpentras que c'est arrivé. On a pu entendre la fameuse chanson « Maréchal, nous voilà » sortir des haut-parleurs de la ville, hein, une chanson à la gloire de Pétain. Elle a été diffusée à l'occasion de ce 8 mai sur la place de la mairie de Carpentras. Il y a des vidéos qui l'attestent, donc en pleine journée de commémoration de la fin de la Seconde Guerre mondiale en Europe. Ça a fait hurler pas mal de gens. Le maire de Carpentras, donc RN, Hervé Delépineau, a été contacté. D'abord, il a contesté les images. Puis finalement, face à l'évidence, a expliqué aux journalistes que cette chanson avait bien été diffusée, mais qu'il ne le savait pas, à l'insu donc de la commune. Et il a précisé d'ailleurs que la précédente municipalité avait passé un contrat avec un prestataire qui avait fourni cette playlist pour la journée, et il annonçait qu'il allait rompre ce contrat et porter plainte contre ce prestataire. Ouais, c'est une belle défense, on va dire.
5: Il y a de quoi se vendre la gueule, non ?
0: À Alès, une agression qui a eu lieu à la Feria 2025 au Prolé a été finalement jugée. Trois jeunes sont renvoyés en correctionnel. C'était il y a près d'un an, le 31 mai dernier précisément, que des violences avaient été commises au Prolé d'Alès, donc un bar associatif de gauche, hein, historique même des militants communistes, le fief de la Fiesta Sevenol pendant la Feria. Une agression violente avait éclaté dans l'enceinte du café et depuis, donc, une enquête était en cours pour essayer d'identifier les agresseurs. Eh bien, ce 11 mai 2026, le procureur d'Alès a confirmé qu'il renvoyait devant le tribunal correctionnel les trois jeunes qui ont été interpellés, une vingtaine d'années tous les trois. Ils seront poursuivis pour des violences aggravées et les trois sont suspectés d'appartenir au bloc identitaire d'extrême droite de Montpellier, mais eux nient la participation à ces événements du Prolé. En tout cas, le tribunal correctionnel d'Alès se penchera sur le dossier dans la capitale Sévenol le 6 octobre prochain. Voilà. Je reste sur les mairies RN. Là, on a aussi appris que dans la commune de La Flèche, qui est la première ville de l'Ouest qui a été remportée par le RN lors des élections municipales de ce mois de mars, eh bien, ça y est, le premier conseil municipal s'est tenu le 30 avril, et donc le vote du budget 2026, très attendu et très politique. Eh bien, donc... Avec malgré tout une certaine surprise, on a appris donc que les subventions allouées à Le Carrois, qui est le nom d'un acteur culturel de cette commune de 15 000 habitants, le principal acteur culturel, avait diminué de 50 000 euros de subventions de la part de la ville. A savoir que c'est quand même la deuxième ville du département de la Sarthe, et donc Le Carrois faisait office de grosse scène pour pas mal de spectacles. Alors que le maire en campagne, lui, avait promis à l'époque de ne pas toucher aux subventions des associations. Ça faisait partie de ses promesses de campagne. Mais au deuxième tour, 34 associations avaient appelé à un vote républicain donc contre lui. Visiblement, cela ne lui a pas plu. Et dans tous les cas, il a mené donc cette politique d'austérité qu'on connaît contre le monde de la culture. Du côté de Carcassonne, la mairie menace d'expulser la CGT de leurs locaux de la Bourse du Travail, hein, qu'ils occupent depuis 89 ans. La CGT parle d'une volonté de les bâillonner et de bâillonner tout ce qui gêne. Voté aussi en conseil municipal, toujours à Carcassonne, par cette mairie RED, c'était la Ligue des droits de l'homme qui se faisait virer de son local, hein, qui était fourni par la mairie. On est dans les halles Nicole Habart. Et ils suppriment aussi le prêt du local, mais aussi la subvention, petite subvention d'environ 300 euros, qui était attribuée jusque-là à la Ligue des droits de l'homme. D'ailleurs, à Carcassonne, des militantes féministes du groupe Femen ont brièvement perturbé ce dimanche 10 mai la cérémonie en hommage à Jeanne d'Arc qui était organisée par la mairie de Carcassonne. Ils sont arrivés seins nus, comme le font régulièrement, en gueulant « féministe, pas fasciste ». Se sont fait huer devant environ 200 personnes qui étaient rassemblées sur le parvis de la cathédrale et très rapidement interpellées par les forces de police. On peut parler aussi des arrêtés municipaux pris dès les premiers jours d'investiture de pas mal de ces mairies Rassemblement National, des arrêtés anti-mendicité hein, pour nettoyer les centres-villes des clochards, des arrêtés anti-regroupement, comme par exemple à Béziers par Robert Ménard, mais il l'avait déjà fait par le passé, et aussi à Perpignan. Et enfin, de manière générale, du côté de comment se passent justement ces conseils municipaux, au niveau de l'opposition, les élus d'opposition dénoncent régulièrement un manque d'information envers eux, des non-invitations aux événements officiels ou bien une réduction du temps de parole en conseil. Et on termine cette petite série sur l'extrême droite en France avec des nouvelles de cette manifestation qui devait se tenir le 9 mai. J'en avais parlé, organisée par le comité du 9 mai, le C9M. La manifestation qui avait été demandée à l'appel de ce groupe néofasciste avait été interdite par la préfecture de police de Paris. On pensait que peut-être, comme les années précédentes, elle serait réautorisée sur décision du tribunal administratif, mais non, la préfecture a maintenu l'interdiction, tout comme l'interdiction de la contre-manifestation donc antifasciste, qui s'intitulait, elle, « Pas de nazis dans Paris », qui s'était aussi annoncée le même samedi après-midi. Donc finalement, ni l'une ni l'autre n'ont pu avoir lieu. Mais il y a quand même des petits groupes qui se tournaient autour dans la capitale. Et il y a eu pas mal d'interpellations, 47 gardes à vue, notamment chez les néofascistes, mais aussi chez les antifas. C'était pour la première fois donc depuis 2008, quand même, il faut le noter, que ce rassemblement des militants d'extrême droite n'a pas pu se tenir, ce qui n'a pas empêché certains activistes les plus motivés de la mouvance d'investir les rues parisiennes en mode ratonnade de milice, quoi. Ce qui a incité du coup des sympathisants de l'initiative Pas de nazis dans Paris, eux aussi, de se balader dans les rues. Grosse ambiance dans le centre-ville de Paris. Selon le bilan établi donc le dimanche matin 10 mai, les forces de l'ordre ont procédé à 94 interpellations, dont 47 gardes à vue, principalement donc, je vous disais, des militants d'ultra-droite, mais aussi des militants antifascistes. Il n'y a pas eu de grosses bagarres et de victimes à déplorer. C'était par exemple dans les secteurs de République, des Pyramides, Saint-Michel et Montparnasse. Des militants des deux mouvances ont tenté de se regrouper dans les rues de Paris avec l'objectif de se confronter, mais en ont été empêchés, a poursuivi la préfecture de Paris, en ajoutant donc qu'il n'y avait pas eu de bagarre et aucun blessé. Un peu plus tôt dans l'après-midi, 9 personnes avaient déjà été placées en garde à vue pour participation à un groupement en vue de commettre des violences ou des dégradations. Ils avaient sur eux des gants coquets, des matraques télescopiques et des couteaux. Eux faisaient partie donc de l'ultra-droite. On voit aussi peut-être se rejouer ce qui s'était passé et qu'avait à Lyon, qui avait provoqué la mort de Quentin Derenc. Et c'est principalement pour ça que la préfecture de Paris a mis les moyens cette année pour pas qu'un drame se déroule à nouveau. 12 autres personnes ont été verbalisées pour non-respect d'un arrêté d'interdiction. Et je vous le disais, donc selon la préfecture, enfin selon une source policière, les 9 premières gardes à vue, c'était des manifestants néo-nazis. L'an dernier, la manifestation avait initialement été interdite par la préfecture, puis réautorisée par le tribunal administratif, ce qui avait amené à un millier de militants d'ultra-droite défilant dans les rues de la capitale, pour la plupart le visage masqué, tout en noir, en rang militaire, avec des symboles associés à l'idéologie néo-nazie.
6: Audi, Panem, quid meliora. Ça veut rien dire, mais je trouve que ça boucle bien.
0: Côté justice, ce 6 mai, c'est le porte-parole du collectif Bassine Non Merci, Julien Leguet, qui a été condamné. Il était déjà harcelé par la police et la justice depuis des années, hein, puisque c'est la figure médiatique mise en avant, et donc sur laquelle on fait reposer pas mal de choses. Il était convoqué devant la cour d'appel de Poitiers, ce 6 mai, dans le cadre de poursuites contre lui, pour une manif qui remontait au mois d'octobre 2022. Une manif organisée à Sainte-Soline, contre les méga-bassines, donc une énorme et joyeuse manifestation qui s'était divisée en trois cortèges, avait donc réussi à déjouer le dispositif policier sur place et envahi le chantier d'une méga-bassine. Bon, un trou en cours de fabrication. C'était donc pour eux une réussite populaire et un camouflet pour le gouvernement, qui s'est donc vengé hein, contre cette figure de la lutte, et d'ailleurs a fortement réprimé la manifestation de l'an dernier de Sainte-Soline en 2023, où là ça a été plutôt le chaos et le carnage. En tout cas, pour cette affaire, après 4 ans de procédure, donc Julien Leguet a été condamné très lourdement à 6 mois de prison ferme, qu'il va devoir purger sous bracelet électronique, et il est assigné à résidence. C'est la peine la plus lourde jamais prononcée à mon encontre, a-t-il déclaré, choqué en sortant du tribunal. La peine est très sévère, hein, parce que les faits pour lesquels il était poursuivi, c'était participation à un groupement, menace de destruction, vol d'une pelle, et des inscriptions sur un panneau. Voilà. Des faits qui semblent assez dérisoires en toute objectivité, vu l'actualité. Et bah donc quand même 6 mois au bracelet électronique, et aussi d'ailleurs une des amendes. Hein. Il devra verser plus de 20 000 euros à la coop de l'eau, donc la coopérative qui gère l'eau, pour les dégradations et le préjudice moral, pauvre chou. Ce militant va continuer à subir l'acharnement de la justice parce que c'est pas fini, il doit encore comparaître devant la cour d'appel de Poitiers dans les semaines qui viennent, cette fois-ci pour l'organisation de la manif de 2023, qui avait été réprimée sous un déluge de grenades explosives, causant d'ailleurs le coma de 2 manifestants et la mutilation de dizaines d'autres par les projectiles lancés très abondamment par les forces de police. En revanche, dans cette affaire, aucun gendarme ne sera poursuivi, malgré des témoignages accablants et les vidéos qui ont été notamment diffusées cette année par Mediapart. Voilà, en tout cas, les militants anti-bassines ne désarment pas, et ils ont, peut-être aussi pour faire écho à cette audience en justice, ce 8 mai, revendiqué le débâchage d'une nouvelle action de méga-bassines dans le Poitou. Ils ont débâché, donc ils ont attaqué, dégradé la bâche qu'on met dans ces grands trous donc, qui forment ces méga-bassines. C'était dans la Vienne et les Deux-Sèvres. Le communiqué a été relayé ce vendredi 8 mai. Le collectif s'est baptisé l'Amicale pour le débâchage permanent du Poitou. Et il a écrit vouloir envoyer un message clair à l'État, aux collectivités et aux entreprises. Il n'y aura pas de répit tant que les bassines seront en état de marche. Une des retenues d'eau qui a été ciblée par cette action appartient à l'entreprise d'élevage industriel de poules qui s'appelle Pampreuf. Et voici ce que disent les militants dans leur texte. Cet agro-industriel souhaite agrandir un élevage déjà immense de centaines de milliers de poules pondeuses parquées en bâtiment. Face à cela, notre riposte est celle du sabotage. Aujourd'hui, c'est une bassine. Demain, de nouvelles cibles pour briser toute envie de prévoir des poulaillers industriels à Pamprou, Vaugeton et partout où il le faudra. Leur communiqué a été visible sur le site des soulèvements de la terre. Et le préfet des Deux-Sèvres, lui, a réagi par communiqué. Il condamne avec la plus grande fermeté ce qu'il définit comme des agissements intolérables.
7: Ah ouais, carrément.
8: Qu'est-ce qu'il fout en milieu rural aussi ?
0: Des nouvelles d'autres militants, ceux qui étaient détenus par l'armée israélienne, Thiago Avila et Saïf Aboukeshek, ont été finalement libérés, on l'a appris hier, après avoir été détenus pendant plus d'une semaine par Israël et avoir subi des tortures physiques et psychologiques. Ce sont les deux coordinateurs, enfin ils font partie des coordinateurs de la flottille, il a aussi des figures médiatiques, ils ont donc retrouvé la liberté. Il y a eu plusieurs rumeurs qui ont circulé concernant leur libération imminente dans la journée de dimanche. Et donc la confirmation a suivi, ils pouvaient à nouveau rentrer dans leur pays respectif. Pour ce qui est de Saïf Aboukeshek, il est arrivé donc en Espagne hier à Barcelone. Et Thiago Avila, lui, est brésilien et il est en ce moment en transit dans un avion pour retourner donc vers son pays. Tous deux avaient été enlevés par l'armée israélienne dans les eaux internationales, près des côtes grecques de l'île de Crète, donc on est quand même à un petit millier de kilomètres de Gaza, c'était pas vraiment la zone d'action normalement de Tsahal. Ils ont été interpellés aux côtés de plus de 180 militants de la Global Soumout Flotilla, cette flottille qui tentait de rejoindre les côtes gazaouis pour apporter de l'aide humanitaire. Mais donc, eux, à la différence des autres militants interceptés qui ont été directement déportés, débarqués en Grèce, eux ont été déportés vers l'État d'Israël, ce qui constitue donc, au niveau du droit international, une capture et une détention totalement illégales, hein, en toute violation des règles du droit international. Et cela au cours d'une intervention qui, elle aussi, se fait en dehors du droit international contre des navires transportant de l'aide humanitaire et bien en delà de toute eau territoriale ou ligne rouge ou quoi que ce soit qu'Israël réclame sur la Méditerranée. Pour ce qui est de ces deux détenus, une fois arrivés en Israël, ils ont mené une grève de la faim dès leur arrivée pendant plus d'une semaine, tandis que les appels à leur libération immédiate se multipliaient dans différents pays. Leurs avocates avaient d'ailleurs révélé que tous deux subissaient des tortures psychologiques et physiques, hein, des traces évidentes de coups sur leur visage, soumis à de longs interrogatoires, maintenus 24 heures sur 24 sous un éclairage puissant pour ne pas qu'ils puissent dormir, de la torture blanche. Face donc aux condamnations venues du monde entier et à une détention intenable politiquement, Israël a finalement dû faire marche arrière et abandonner cette nouvelle attaque contre ces deux militants. Et c'était, on s'inquiétait un petit peu de la suite de leur sort. Conclusion de l'article, un de ces articles qui relate ceci sur le site Révolution Permanente. Cette libération, dit-il, ne doit pas faire oublier ce pourquoi Thiago et Saïf se sont engagés sur la flottille, à savoir dénoncer la poursuite du génocide à Gaza, de la colonisation en Cisjordanie et de toutes les politiques criminelles de l'État israélien dans la région. Et je conclue et je prolonge cette brève pour vous relayer un appel à dons. Des dons de matériel de cinéma, ça peut aussi être des dons financiers d'ailleurs, mais en tout cas un petit éclairage sur cet asso qui s'appelle macharawifilms.org, une asso donc qui aide à l'apprentissage du cinéma pour aider à la réalisation de films donc, et l'apprentissage des techniques de cinéma, c'est en Palestine, un fonds qui vise à donner donc aux cinéastes de Gaza les moyens d'agir grâce à un soutien financier, à une formation aussi. Cela leur permet de raconter leur histoire par le biais du cinéma. Il vise également à aider les cinéastes à exprimer leurs récits, leurs émotions et leurs rêves en bâtissant des ponts avec diverses communautés du monde entier. Donc voilà, vous pouvez les aider avec des dons financiers sur leur site, c'est macharawifilms.org. Mais surtout en ce moment, donc, est lancée sur le territoire national français une collecte de matériel de tout genre. Je m'y connais pas beaucoup, mais vous pouvez les contacter donc via ce site et il y a des points de collecte notamment à Marseille, Toulouse, Paris, Rennes, etc. Ça se fera jusqu'à la fin du mois d'août pour acheminer ensuite donc j'imagine un conteneur ou en tout cas des paquets pour Gaza pour les aider à faire des films sur place. Et on termine ces nouvelles du monde avec des nouvelles de l'omnibus au niveau européen et de l'autorisation des pesticides, de l'épandage de pesticides, notamment ici par drone, épandage aérien donc. Eh bien, il vient d'être autorisé, il est réautorisé en France pour des substances à faible risque. C'est une porte dangereuse qui s'ouvre avec cette exception. C'est une consultation publique sur les textes d'application de la loi du 23 avril 2025 qui est passée en catimini. Elle autorise donc l'épandage des pesticides par drone et la consultation vient de s'achever. Il faut savoir que depuis 2011, la pulvérisation aérienne de pesticides est interdite en France, mais à l'époque, ça concernait principalement les avions ou les hélicoptères. En 2018, la loi Egalim a ouvert une expérimentation de 3 ans, donc jusqu'à 2021, ciblée sur des parcelles en forte pente, des bananeraies et des vignes-mères. Donc les bananeraies, ça va se passer plutôt en Guadeloupe et les vignes-mères, plutôt vers chez nous aussi, notamment autour de l'Hérault, de l'Aude, etc. Donc, l'expérimentation sur des parcelles en pente, donc où théoriquement on ne peut pas passer avec un tracteur, qui se limite aux produits de biocontrôle et aux produits qui sont autorisés en agriculture biologique et aux produits à faible risque. Ça, c'était la première expérimentation jusqu'à 2021. Et suite à celle-là, donc une loi du 23 avril 2025 portée par le député Jean-Luc Fugit, qui vient du Rhône, et elle a été adoptée au Sénat par 237 voix pour et 97 contre, pérennise donc l'usage des drones pour ces cas spécifiques. Génération Future, une ONG qui s'inquiète et qui informe et alerte sur les intoxications, notamment en pesticides, dénonce ainsi ces projets d'arrêtés et de décrets qui ignorent les recommandations de l'Agence nationale de sécurité sanitaire, l'ANSES. Ces décrets vont favoriser des intérêts économiques au détriment de la santé humaine et de l'environnement. Certes, explique-t-il de Génération Future, Pauline Servant, qui est toxicologue chez Génération Future, il s'agit pour l'instant en général de molécules moins dangereuses. Mais il peut y avoir des risques pour les milieux ou pour la santé humaine malgré tout. Par exemple, dit-elle, pour l'huile de paraffine, le FSA a identifié des risques inacceptables pour les milieux aquatiques, notamment pour les invertébrés, donc des risques de tuer la biodiversité dans les mares, étangs et petites rivières. Parmi les points d'inquiétude dans ce projet d'arrêté concernant les drones, ceux-ci seront autorisés à voler à une hauteur de 3 mètres au-dessus des plantations à une vitesse de 18 km/h, avec une distance de sécurité minimale des habitations ou des points d'eau de seulement 10 mètres. Donc à 3 mètres de hauteur et à 10 mètres de distance, vous vous doutez bien que les produits ils peuvent tout à fait se déposer aussi en dehors de la culture. L'ANSES d'ailleurs reconnaît et considère que cette distance de sécurité n'est pas suffisante. Dans un avis du 9 décembre 2025, l'agence de santé recommande de limiter la vitesse, donc d'aller moins vite, et la hauteur du drone autant que possible pour protéger la population et les écosystèmes de ces dispersions aériennes. Mais surtout, le texte de loi là, qui est en train de passer ouvre la possibilité de nouveaux essais sur d'autres types de parcelles ou de cultures, et ce pour une durée maximale de 3 ans, donc ça s'élargit. Encore plus inquiétant, les interdictions d'épandage à moins de 250 mètres des habitations ou dans des espaces naturels protégés avaient été carrément supprimées. Au départ, donc je vous le disais, on était limité à la bananeraie et aux vignes, mais on est en train de l'étendre à d'autres cultures. Et ce qui inquiète Génération Future, ce serait de l'étendre ensuite à d'autres produits, eux peut-être moins inoffensifs ou en tout cas pas encore complètement testés. Surtout que ce décret d'arrêté arrive alors que le paquet législatif européen Omnibus, lui, veut ouvrir grand la porte aux épandages aériens. Et en effet, on voit qu'il y a une énorme dérégulation sur la question des pesticides utilisés en agriculture. Jusqu'à présent, il fallait respecter plusieurs conditions pour pouvoir faire de l'épandage aérien, notamment qu'il n'y ait pas d'autres solutions viables avec des mesures de protection spécifiques, toujours dans l'idée de protéger les habitations et les riverains. Or, avec cet omnibus, donc ce paquet de lois de simplification au niveau européen, eh bien, toutes ces précautions sautent et cela va faciliter l'application de l'usage des pesticides par drone. Donc si jamais cet omnibus venait à être adopté, cela reviendrait à abolir l'interdiction d'épandage aérien des pesticides qui avait pourtant été édictée pour toute l'Europe en 2009. Et on voit bien dans quel sens va le vent au niveau européen, puisque la Commission européenne est déjà en train de prévoir de mandater son autorité de sécurité des aliments, donc de l'EFSA, pour développer un guide d'application. Donc ils sont déjà en train de prévoir les plaquettes qui vont autoriser tout cela. En tout cas, ce paquet législatif européen, donc l'omnibus, lui, doit être adopté ou pas au mois de juillet. Côté français, maintenant que la consultation publique vient de se finir, le décret d'application, lui, devrait être rapidement publié. Quant au débat démocratique, lui, reste pour l'instant ignoré.
9: C'est pour ça.
10: Ça ne veut plus rien dire, hein ?
11: C'est pour ça que je crois que j'ai besoin d'un petit remontant. Et un petit café, c'est pour ça.
0: C'était un article que vous pouvez retrouver sur le média en ligne La Relève et La Peste. Voilà, et en guide de petit remontant, on va finir en musique. Est-ce que j'ai ramené le morceau que je voulais vous passer déjà ? Non, attendez, 2 secondes, il faut que j'aille le choper dans l'ordinateur. Je n'ai pas été jusqu'au bout de la manip. On va s'écouter la dernière sortie du groupe Kneecap, des rappeurs irlandais qui chantent notamment pas mal, qui chantent en partie en irlandais. Le morceau s'appelle Headcase et il va partir d'ici 2-3 secondes. Allez, on se quitte là-dessus. Jeudi, c'est férié, donc je vous donne rendez-vous la semaine prochaine pour d'autres nouvelles du monde.

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2: 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Voilà, vous savez tout. Et d'ici là, un petit peu de musique.
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sommes apparus sur Terre bien avant les humains. Nous avons survécu à des cataclysmes qui ont porté des milliards de vies. Nous avons tenu bon jusqu'ici. Mais une poignée d'entre vous est en train de façonner un monde qui nous anéantira tous. Nous sommes tour à tour traités d'indésirables, de nuisibles, d'invasifs. Nous sommes piégés, emprisonnés, empoisonnés, massacrés. Malgré cette époque maudite, un petit nombre d'humains essaient de s'organiser et de se battre pour que nous puissions vivre en paix. Décidément, vous êtes imprévisibles. Nous voulons aujourd'hui dénoncer nos agresseurs et rendre hommage à celles et ceux qui nous ont aidés tout au long de notre histoire commune. Je suis le Martin Pêcheur. Nous sommes les oiseaux, nous sommes le peuple ailé et nous avons bien des choses à raconter. Ceci est notre tribunal.

Épisode 9. La perruche à collier. Nous sommes en France, vers 1520. Jean Clouet, peintre à la cour de France, travaille sur une huile sur panneau de bois. Il s'attelle à représenter le roi François Ier de manière originale en Saint Jean-Baptiste. On peut voir sur le tableau le souverain vêtu simplement, assis avec une croix de roseau dans la main gauche et un agneau sur ses genoux. Perché en haut à gauche de ce tableau, on trouve un étrange oiseau, symbole des empereurs et de l'éloquence. Il s'agit d'un mâle de perruche à collier. Cet oiseau est originaire d'Afrique subsaharienne et du sous-continent indien, du Pakistan jusqu'à la Birmanie. L'espèce est très présente dans la culture hindoue, étant le Vahana, ou véhicule terrestre de plusieurs divinités, comme la déesse de l'amour et du désir Rati, comme de son homologue, le dieu de l'amour et du désir Kama. Certains oiseaux sont même dressés par des diseurs de bonne aventure pour tirer les cartes de tarot divinatoire. L'état de l'Andhra Pradesh, au sud-est de l'Inde, en a fait son emblème. En Europe, la perruche à collier est prisée comme animal domestique dès l'Antiquité. En raison de son exotisme, de son habileté à parler et de son allure unique, il s'est taillé une place dans les cultures européennes, des mosaïques romaines jusqu'aux peintures de la Renaissance, dont celle de Clouet, en passant par les enluminures médiévales. C'est un oiseau à la tête ronde, aux ailes fines et à la queue effilée. Son plumage uni est le plus souvent vert vif, mais il existe des variations sélectionnées par l'élevage, jaune, bleu ou turquoise par exemple. Son apparence est ponctuée par un bec rouge. Il mesure une quarantaine de centimètres, taille comparable à celle du faucon pèlerin dont nous avons déjà parlé ici. Son nom lui vient du motif présent sur le cou et la nuque, uniquement chez les mâles. Une bavette noire qui se prolonge en filet vers la nuque en devenant progressivement rouge-rosé. Cette perruche fait partie de l'ordre des psittaciformes, oiseaux tropicaux que l'on connaît notamment sous les termes génériques de perroquet, perruche ou encore cacatoès. Mais alors, quel est le problème avec cet oiseau ? Eh bien, cet oiseau a fini par redevenir sauvage en Europe, loin de ses terres natales. Dans l'Hexagone, des perruches fugitives auraient échappé à la surveillance de leurs geôliers humains et se seraient envolées depuis l'aéroport d'Orly en 1974 et depuis celui de Roissy dans les années 90. Elles se seraient installées et acclimatées en France et depuis, on en trouve aujourd'hui un peu partout dans l'Hexagone, surtout en Île-de-France, mais également à La Réunion, en Martinique et en Guadeloupe. L'espèce a également été introduite à Mayotte, mais s'y est éteinte. Voyant la progression des effectifs de cette espèce au fur et à mesure des années, l'État a décidé de la classer « espèce exotique envahissante » par arrêté ministériel du 14 février 2018, interdisant sur le territoire métropolitain l'introduction dans le milieu naturel de cette espèce. Pour être classée espèce exotique envahissante, une espèce doit correspondre à des critères précis. 1. Elle doit avoir été introduite par l'humain hors de son aire d'origine. 2. Elle doit avoir des impacts écologiques, économiques ou sanitaires négatifs. 3. Elle doit fragiliser les espèces locales en captant les ressources, en modifiant les habitats par prédation, en s'hybridant ou en transmettant des maladies. Sur 100 espèces introduites sur un territoire par l'humain, 10 se maintiennent sur le territoire et une seule prolifère en moyenne, et est donc susceptible d'être classée espèce exotique envahissante. Il faut prendre au sérieux ce classement et la possibilité qu'une espèce, téléportée dans un autre biotope que celui où elle est née, puisse faire d'énormes dégâts à la biodiversité locale.
Par exemple, les chats, qui étaient absents d'Australie et qui y ont été introduits il y a un peu plus de 200 ans par les colons européens, ont eu tout le loisir de s'attaquer à la faune autochtone qui se retrouvait sans défense face à ces petits prédateurs auxquels elle n'était pas habituée. On estime que 34 espèces endémiques australiennes ont disparu à cause des chats depuis, et ceci continue de faire d'énormes dégâts à la biodiversité locale encore aujourd'hui. Mais qu'en est-il des perruches à collier en France ? On leur reproche d'une part des nuisances sonores. Certes, ces oiseaux font du bruit,

0: écoutez cet épisode dans le parc d'une ville où elles sont présentes, même en augmentant le son, vous ne pourrez pas ne pas entendre les perruches. Ceci dit, le coût social du bruit en France est évalué à 147 milliards d'euros par an, dont 98 seulement associés au bruit des transports. Peut-on honnêtement soutenir que ces oiseaux ont un effet comparable ? Par ailleurs, les perruches à collier nichent dans des cavités pouvant être utilisées par d'autres espèces, notamment dans celles des platanes, ce qui explique qu'elles sont très à l'aise en ville. De plus, elles se nourrissent aux mangeoires que les humains mettent à disposition des oiseaux. La belle affaire. Lorsque de la nourriture est disponible ou qu'un habitat est disponible, plusieurs espèces ou plusieurs individus de la même espèce se font concurrence pour l'obtenir. C'est la règle en écologie. En quoi le fait que les perruches participent à ce ballet est problématique ? Parce que ce seraient les dernières arrivées ? Mais dans la nature, même si on retire l'être humain de l'équation, il y a des arrivées et des départs tout le temps. L'équilibre n'existe pas. Tout bouge, le climat, les continents, les océans, les espèces animales et même les végétaux qui se déplacent de génération en génération. Décréter que les perruches à collier sont indésirables aux mangeoires car elles sont arrivées après les autres oiseaux est absurde. L'humain est un grand singe arrivé en Europe il y a 43 000 ans, prenant sa place dans des niches écologiques déjà occupées depuis des millions d'années. Pourtant, cela ne l'a pas empêché de modifier les paysages à sa convenance. Pour enfoncer le clou, une étude menée en 2019 à l'échelle européenne a montré que les perruches à collier avaient un impact négligeable sur la faune locale. Pourtant, elles ont été maintenues sur la liste des espèces exotiques envahissantes en France. Plutôt que de pointer du doigt les perruches, il faudrait que les humains se regardent dans le miroir. Ce sont eux qui, en faisant de la beauté de la biodiversité un commerce important du monde entier, des animaux traités comme des objets dont on se débarrasse quand on ne veut plus, sont les responsables de cette situation. Ainsi, les rues des grandes villes grouillent de chats errants, descendants ou eux-mêmes abandonnés par les humains. Les campagnes de chiens errants, qui occasionnaient des dégâts sur les troupeaux avant l'arrivée du loup. Les rivières de poissons rouges, pris de fêtes foraines, relâchées après 3 jours dans un bocal. Et les arbres des parcs de perruches à collier, ramenés de force dans un continent qui n'est pas le leur, pour servir d'ornement et que les humains ne supportent pas de voir en dehors d'une cage. Les sciences, y compris les sciences naturalistes, ne sont pas des bulles qui évoluent en dehors de la société, bien au contraire. Elles en font partie, et les contradictions qui parcourent la société les traversent également. L'être humain ferait mieux de renoncer collectivement au libre-échange, dont ne profitent réellement que quelques individus, plutôt que de s'en prendre à ses conséquences, comme la présence du ragondin, des poissons-chats ou des perruches à collier. Les chants d'oiseaux que vous avez écoutés dans cet épisode ont été enregistrés par Thierry Thomas et sont hébergés sur xeno-canto.org. Au plus fort de l'orage, il y a toujours un oiseau pour nous rassurer. C'est l'oiseau inconnu. Il chante avant de s'envoler. C'était le martin pêcheur. Merci de m'avoir écouté.
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0: Bernardson. Sacha Bernardson avec le morceau Scheissen sur les ondes de Radio Escapade. Il est 15h48, on a pris un petit peu notre temps. Mais comme promis, vous allez avoir le droit à de la musique live. Et on va parler avec Juliette du groupe Looking for Romeo qui est venue nous présenter son nouvel album. A tout de suite.
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0: Eh bien, bonjour, rebonjour plutôt à toutes et à tous sur les antennes et sur les ondes de radio Escapade, des bonnes ondes cet après-midi, de la musique, ça fait du bien. Comme je le disais, on accueille en studio Juliette qui est venue nous présenter son nouvel album avec le projet Looking for Romeo. Bonjour à toi Juliette.
4: Et bonjour.
0: Ça faisait, je crois, quelques années qu'on ne s'était pas vu, tu étais déjà passée pour le projet précédent. Et tu nous avais aussi d'ailleurs laissé quelques morceaux en programmation et légué aussi un jingle que nos auditeurs, je pense, arriveront à identifier dès qu'ils entendront ta voix.
4: Et vous le passez encore ?
0: On le passe pas mal sur Radio Escapade, on se balade dans les Cévennes, etc.
4: Improvisé, ouais, sur le moment.
0: Bah, c'était chouette en tout cas. Peut-être un nouveau jingle à l'issue de cette émission. Donc, Looking for Romeo, Juliette, c'est principalement toi. Tu cherches toujours Romeo, en tout cas en musique.
4: Ouais, en musique, parce que...
0: Dans la vie, c'est bon.
4: En vrai, j'avais juste pas d'idée d'un nom meilleur que celui-là, donc c'est celui-là qui a été élu.
0: Très bien. Et donc, tu nous as contacté, car tu as donc pondu un nouveau bébé, un nouvel album, donc avec 2, 4, 6, 8, je crois, 10 titres, c'est 10 ça titres. Il s'appelle « Faire valser les orties ». Il n'est pas encore tout à fait sorti, même si moi je l'ai dans les mains, mais c'est des petits avantages du métier. Donc un CD en physique est disponible sur toutes les plateformes, je crois, dès le 8 juin.
4: Exactement.
0: Voilà, avec déjà quelques morceaux en pré-écoute, deux morceaux en pré-écoute. Bon, d'ailleurs, on va vous les faire écouter assez rapidement. Tu es venu aussi avec ta guitare pour nous en interpréter en live, et ça c'est sympa, parce que c'est aussi le petit privilège de pouvoir faire de la radio, d'avoir un studio, c'est d'accueillir les artistes pour des petites prestations comme ça, éphémères, en direct. Ce projet, ça fait longtemps du coup que tu es dessus là ?
4: Depuis 2020.
0: Ah oui,
4: peut-être 2019, je ne sais plus exactement.
0: Dans l'écriture des chansons ?
4: Ah, l'écriture des chansons, depuis que je sais écrire et tenir une guitare.
0: Ouais, mais là, du coup, ces 10 titres, ils ont mis ce temps à arriver petit à petit.
4: Non. Ces 10 titres-là, c'est les 6 dernières années. Et j'ai fait une sélection, j'ai choisi ceux que j'avais envie de mettre en priorité, parce qu'on ne peut pas mettre 30 titres sur un album. Hein.
0: Parce que sinon, tu en écris beaucoup.
4: Ouais. Oui.
0: C'est quelque chose beaucoup. Qui est toujours... C'est une petite hygiène de vie pour toi d'écrire des morceaux, de les jouer à la guitare comme ça ?
4: Oh oui, je pense que y a déjà le fait de jouer avec la guitare collée contre son corps, ça vibre, ça fait du bien. Puis l'écriture, je pense si t'écoutes, c'est quand vous écouterez cet album en entier, vous allez voir que je pense qu'il y avait besoin de l'écrire pour soi-même déjà.
0: Ouais, c'est ça, écrire des chansons, c'est aussi une manière de sortir des émotions.
4: Oh bah ouais.
0: Ouais. Toi, t'écris en français, toujours ?
4: Alors non, le premier, il y a beaucoup de chansons en anglais.
0: Ouais.
4: En fait, je pense que je me cachais derrière l'anglais. Et puis c'est aussi que chanter en anglais, chanter en français, c'est pas pareil. Et il a fallu que je m'habitue à chanter en français et que je m'habitue à ce que les gens comprennent ce que je chantais en concert.
0: Eh oui.
4: Voilà.
0: Et alors, comment tu le vis ?
4: Et ben maintenant, en fait, j'aime bien. Parce qu'il y a plus d'échanges, il y a plus d'écoute quand les gens comprennent.
0: Ouais, et tu touches aussi peut-être des gens différemment, enfin des gens différents avec des chansons, de la chanson française entre guillemets, même si on ne sait pas bien ce que veut dire ce terme.
4: Bon, disons qu'il y a du, c'est en français quoi,
0: voilà,
4: il n'y a plus de langue étrangère.
0: Ouais, et est-ce que tu veux nous parler un petit peu justement de ce que tu as voulu dire avec faire valser les orties ? Les orties, une plante qui pique un peu quand même.
4: Ouais, alors c'est comme Looking for Romeo, des fois je trouve des mots, des titres qui sonnent bien et je ne sais pas trop ce que ça veut dire. Puis après coup, j'arrive à faire des liens avec des choses de ma vie. Et il y a notamment un poème de Victor Hugo que j'aime bien, qui s'appelle « L'ortie et l'araignée » ou je sais pas, et où il parle de l'araignée, de l'ortie, des mal-aimés, de ceux qui piquent, et de leur beauté, et qu'ils les aiment, quoi. Donc je me souviens plus comment il s'appelle ce poème, mais c'est un peu ça, en fait.
0: Une ode aux mauvaises herbes, un petit peu.
4: Oui, mais en fait, c'est pas des mauvaises herbes, parce que la soupe d'ortie, c'est très bon, dans le potager, c'est utile, donc les orties, c'est... Et puis c'est, voilà, même se faire piquer par un ortie...
0: Ouais.
4: C'est bien en fait.
0: Est-ce que tu peux nous rappeler un petit peu ton parcours, comment tu es arrivé à la chanson et arriver à te produire comme ça, seul et accompagné, mais en tout cas avec le rôle principal en tout cas?
4: Ouais, bon alors ça a pris beaucoup de temps parce que moi à 20 ans, quand j'étais toute jeune, ben, je n'osais pas chanter mes chansons aux gens. Je faisais de la reprise, j'adorais le jazz manouche. Et puis un jour j'ai dit, bon ça suffit Juliette, t'écris des chansons, faut en faire quelque chose. On a enregistré un album, c'était 2019. Puis les musiciens, ils me disent, Juliette, faut jouer sur scène, t'écris, tu fais pas un album juste pour faire un album. Et depuis, on a joué, donc on a fait des scènes avec ces musiciens donc, qui m'ont tout appris. J'ai tout appris avec eux, parce qu'eux, ils avaient plus d'expérience. Et puis maintenant, bon, je n'ai aucun problème à aller jouer toute seule. Donc je me dis, j'ai un peu évolué quand même. On a confiance en moi.
0: Donc il n'y a pas forcément un groupe, c'est pas nécessaire de t'accompagner, même si peut-être sûr que l'album, justement, tu as travaillé avec d'autres musiciens.
4: Ouais, aujourd'hui, je joue beaucoup toute seule, surtout parce que c'est beaucoup plus pratique. Mais je joue encore aussi avec d'autres musiciens. Mais sur l'album, j'ai vraiment fait appel à d'autres musiciens, notamment un second guitariste pour tous les solos, à contrebasse, à une violoncelliste. Voilà, c'est à peu près tout.
0: Ce que je te propose, c'est qu'on en écoute un tout de suite de titre. Il s'appelle « Écouter les oiseaux ». Et puis on l'écoute justement, « Écouter les oiseaux ». Puis on en parle juste après.
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0: On écoute les oiseaux avec Looking for Romeo et Juliette qui est avec nous en studio pour parler donc de ce nouvel album dont vous venez d'entendre un premier titre en exclusivité mondiale, encore une fois sur Radio Escapade. Juliette, là on a entendu, effectivement, t'es bien accompagnée sur cet enregistrement. Est-ce que tu veux nous raconter un petit peu où et comment vous avez fait justement tout ce travail de studio?
1: Ouais, et bien en fait on a transformé mon bureau en studio. Parce qu'on n'avait pas assez d'argent pour aller dans un vrai studio. Mais ça marchait très bien, parce que j'avais un super ingénieur du son qui a mis des panneaux acoustiques.
0: La magie des ordinateurs aussi aujourd'hui, et des machines qui permettent de faire des choses incroyables à la maison.
1: Derrière. Oui, on peut faire plein de choses.
0: Ta maison qui est à côté quand même, on peut le dire, tu es une artiste ultra locale pour nous en tout cas.
1: Ah bah ouais, Casillacoise.
0: Casillac, super. Voilà, à 12 km à peu près des studios. Du vrai circuit court. Ouais, donc vous avez réinvesti le bureau et puis...
1: Voilà, et le bureau il est resté comme ça pendant 2 mois, parce qu'en fait on a enregistré, quand on avait un peu de temps, on a réussi à se caler des journées comme ça, mais les musiciens ils avaient tous des emplois du temps chargés, donc voilà.
0: Oui, ça se fait pas d'une traite du coup.
1: Non, ça s'est pas fait d'une traite, mais j'aurais aimé le faire d'une traite, mais là c'était pas possible. Et du coup voilà, on a fait venir les musiciens à la maison, et il y a eu un gros travail de mixage aussi. Beaucoup plus que sur le premier album.
0: On l'entendait, voilà. les voix. Enfin, justement, vous êtes amusé un petit peu, même en gardant quand même un petit côté simple et oui. acoustique. En fait, il y a du gros boulot pour rendre ça. C'est très loin d'un solo sur scène, quoi.
1: Ouais, là, il y a quand même beaucoup de travail de mixage. Il y a pas mal de secondes voix. Et on a quand même enlevé des choses, parce qu'au début, moi, je voulais mettre plein de choses. J'avais encore plus d'idées. Et puis, en fait, on a dit, là, il faut élaguer, revenir à la simplicité. Donc, c'était un peu aussi le mot d'ordre, disons, avec ce projet. Et là, encore, la personne à qui j'ai travaillé au son m'a beaucoup aidé à ça. Toujours revenir à quelque chose de plus simple. Si c'est pas utile, on l'enlève, quoi.
0: Ok, alors, justement, comment tu... Donc, comment tu prévois ces choses-là, toi, donc tes chansons, on l'a compris, à la guitare, voix, à la base, et tu dis, tiens, là, je verrais bien, je sais pas, un solo de saxophone ou
1: une basse comme ci,
0: et donc tu leur chantonnes et puis ils le font ou...
1: Voilà, je verrais bien plein de choses, même des solos de trompette, j'en verrais bien partout, mais j'ai pas de trompettiste, du coup, je m'adapte aux musiciens que j'ai autour de moi aussi. Mais oui, j'entends plein de choses dans ma tête, et après, il faut le tester dans la réalité et voir ce que ça donne. J'enregistre, je fais des enregistrements moi avec mon téléphone, je leur envoie, ils essayent. Mais des fois la voix c'est pas tout à fait juste. Mmh. Et quand ils le jouent après sur un instrument, ça fait pas pareil. Parce que la voix elle est pas aussi juste qu'une guitare.
0: Ouais, ils te font des contre-propositions aussi des fois.
1: Ils ont plein d'idées aussi.
0: Les musiciens, ils ont plein d'idées.
1: Ouais, pas de problème.
0: Bon, vous êtes bien amusés en tout cas à faire tout ça.
1: Ouais.
0: Et après ça a été donc, même, c'est quand même un vrai album, c'est un vrai CD pardon, en physique, donc... pressé, avec la pochette, etc. Tout ce processus, tu l'as fait aussi toute seule, en autonomie?
1: Oui, alors oui, je fais tout toute seule. Enfin, c'est moi qui suis un peu le petit maître d'opération, comme un petit chef d'entreprise.
0: Pas de label, pas de...
1: Non, c'est tout moi qui fais tout. J'aurais bien aimé trouver un label, mais bon, faut le chercher, c'est du travail, hein, comme tout le reste, quoi.
0: Trouver les dates aussi,
1: trouver les dates, enfin, il y a beaucoup de travail derrière, effectivement, quand on veut essayer de faire vivre un projet musical. Donc oui, je fais beaucoup, moi. Mais j'essaye vraiment de m'entourer de gens avec qui j'aime travailler et qui sont heureux de travailler sur ce projet. Donc les photos, c'est pas moi, hein, c'est une amie qui est photographe. Voilà.
0: Et t'arrives justement à... On parle de cette question de métier, elle est compliquée aujourd'hui, même si en France, quand même, c'est un statut qui est reconnu. Est-ce que t'arrives, toi, justement, à en vivre, par exemple?
1: Non.
0: Non.
1: Non. Non, j'essaye de faire en sorte que ça ne me coûte pas d'argent.
0: Ouais.
1: Ce qui est déjà énorme.
0: Ouais.
1: Mais en vivre, là, j'en suis pas là. Il faudrait beaucoup plus de concerts.
0: Ouais, et puis aussi.
1: Et que vous achetez tous beaucoup plein d'albums.
0: Voilà, bah tiens, on va faire. Où c'est qu'on peut acheter l'album alors?
1: Alors, là, pour l'instant, il faut m'appeler.
0: Ouais.
1: Faut venir à mon concert le 13 juin, dont on va parler, j'imagine. Et puis, il sera en vente en ligne.
0: Et il y a un Bandcamp, par exemple, sur lequel on peut déjà pré-écouter donc, les quelques pistes. Sur lequel on peut acheter les pistes une par une ou l'album en entier.
1: Oui, l'album physique sera en vente sur Bandcamp. L'album digital sera en vente sur Bandcamp. Il sera aussi sur toutes les plateformes. Donc bien évidemment, si on n'a pas envie d'acheter un album physique, même si vous devriez vraiment le faire, vous pouvez aller l'écouter. Ça fait aussi toutes les écoutes. En fait, ça fait aussi tourner la machine.
0: Un petit peu. Voilà. Ouais, n'hésitez pas quand même à
1: acheter l'album.
0: Acheter l'album et même en ligne, parce que vraiment les artistes ont besoin de ça et c'est direct, là, vous avez vu, c'est directement du producteur au consommateur. J'ai mis le lien du Bandcamp sur un post Facebook que vous retrouverez si vous suivez la page Radio Escapade. Comme ça, vous ne vous perdez pas. Il y a aussi d'ailleurs l'album précédent, Itinéraire, dont il y a pas mal de titres dans la playlist d'Escapade qui tourne encore, mais que vous pouvez aussi vous procurer. Voilà. Bah écoute, tu es venu avec une guitare et on est en studio, du coup, qu'on se fait le petit plaisir justement d'écouter des interprétations complètement nature de certains de ces morceaux. Je t'ai proposé donc l'exercice. Bah écoute, on a dit que tu commençais avec Illusion, c'est ouais. Ça, si je dis bien le titre en entier, Illusion tout court.
1: Voilà. Ça me va.
0: Et ben voilà, les micros sont ouverts, c'est à toi.

0: Merci Juliette, des illusions. Il y a pas mal de mélancolie un petit peu dans cet album, on pourrait dire ça.
1: Oh bah oui, on peut dire ça.
0: Ouais.
1: C'est des morceaux très personnels. Bah ouais. Celui-là, par exemple, il a été écrit à une période où il y a quelqu'un de mon entourage qui était décédé de manière assez subite. Enfin, de manière... On meurt toujours de manière subite, mais...
0: Sans voilà. Prévenir.
1: Sans prévenir. Mais ouais. Là, voilà, c'était assez... c'était un peu un choc.
0: Et la musique, pour toi, elle a cette fonction un peu d'apaiser les douleurs, par exemple, d'accompagner dans ces moments-là.
1: Ouais. Je ne sais pas si ça les apaise, parce que des fois, j'ai l'impression que quand on y prête attention et qu'on écrit une chanson face à quelque chose qui est une souffrance ou qui est un peu difficile, ben, ça le fait encore plus, ça le rend encore plus gros. Mais quelque part, à un moment donné,
0: ça aide à le passer quand même.
1: C'est ça aide à le passer, ça le sublime, je dirais.
0: Okay.
1: Ça rend la mort plus belle.
0: Ouais, et tu écoutes toi aussi de la musique comme ça dans les moments plus ou moins joyeux de la vie. Ça te fait cet effet-là?
1: C'est sûr que la musique, c'est comme si c'était une BO de notre vie et que les chansons qu'on écoute, ça peut avoir un impact sur notre humeur, sur notre état, et ça peut accompagner ces états.
0: Mmh. Et alors l'autre morceau que tu voulais nous jouer, c'était « Verras-tu passer ?».
1: Ouais.
0: Est-ce que tu peux nous parler aussi un petit peu de ce que tu as vu passer?
1: Ouais, tu vas voir, « Verras-tu passer ?», c'est un peu la lassitude de cette... j'avais cette sensation des saisons qui passent, qui se ressemblent toutes, et quand tu arrives à 80 ans, 90 ans, est-ce que tu prends encore plaisir à ces petites choses, à, je sais pas moi, regarder les oiseaux par la fenêtre, les écouter chanter? Est-ce qu'à un moment donné, il y a de la lassitude? C'est ces petites choses de la vie, quoi, qui émerveillent les enfants. Ben, c'est ça, en fait. Bon, je suis désolée, mais il n'est pas très joyeux, mais il n'est pas triste, cet album.
0: Eh bien, écoute, on te laisse nous chanter, alors ouais. Verras-tu passer.

0: Merci. C'était aussi un hommage à quelqu'un qui voit le temps avancer.
1: Oui, elle est décédée une semaine après.
0: Ah oui,
1: effectivement. Non, mais vraiment,
0: des chansons qui sont du coup vraiment pleines d'une émotion.
1: Qui sont ancrées
0: très personnelles.
1: Ouais. Mais après, c'est intéressant de voir que il y a des chansons que je pouvais pas chanter sans pleurer, et aujourd'hui, je peux les chanter sans pleurer. Du coup, c'est que il y a un travail de deuil peut-être qui a été fait par rapport à cette situation. Donc, c'est un bon baromètre en fait.
0: Le temps de préparer la suite. Ouais. Cet album, donc faire valser les orties, donc signé Looking for Romeo, alias Juliette, qui est avec nous en studio et ses complices donc d'enregistrement. Tu vas le présenter au public le 13 mai.
1: Juin.
0: 13 juin. Oh,
1: 13 mai, c'est demain.
0: Le 13 juin. dans une release party, comme on dit chez les Anglais, chez une fête de relâchement. Je sais pas comment on traduit ça. Tu relâches ton album, en tout cas, donc tu vas le révéler, on va dire, et le mettre en vente, et puis surtout faire un concert ce jour-là, donc chez tes voisins du golf de la Turbine, donc à Cazillac.
1: Ouais, un peu notre jardin numéro 2, quoi.
0: Le jardin numéro 2 de pas mal de Gangeois aussi, d'ailleurs. Le seul espace de fraîcheur pendant les canicules, notamment, dans la bambouseraie. Ou à côté, déplacement de...
1: Oui, ils sont en plein travaux.
0: Voilà. C'était une évidence pour toi d'aller faire ça là-bas?
1: J'avais 2-3 idées, mais c'était une de mes meilleures idées.
0: Ouais, on est bien. Et du coup, comment tu as organisé cette soirée?
1: Eh bien, on organise ça un peu ensemble. Il y aura un concert. Je fais venir tous les musiciens de l'album, sauf la violoncelliste, mais je fais venir aussi une violoniste. Donc il y aura
0: donc avec des arrangements un peu proches de ce qu'il y a dans le disque.
1: Voilà, on va essayer de se rapprocher de ce qu'il y a dans le disque. J'ai envie de faire chanter les copines pour faire les chœurs, mais voilà, ça c'est pas dit. Donc venez pour faire les chœurs, ça signe.
0: Oui, c'est une fête quoi. Quand
1: c'est une fête, on va vous faire chanter, c'est l'idée. Ouais, l'idée c'est que ce soit festif, joyeux et familial. J'ai envie qu'il y ait plein d'enfants.
0: Ouais, donc c'est j'ai pas noté les horaires, etc.
1: T'façon, c'est à 20h.
0: À 20h, bon, on donnera l'info dans l'agenda culturel
1: et
0: aussi.
1: Il y a un repas, ils font à manger au golf.
0: Voilà, et il y a aussi un deuxième groupe qui est invité pour continuer la soirée.
1: Ouais, ils aiment bien que ça finisse tard, donc il y a un deuxième groupe à 22h.
0: Super, qui s'appelle, si je dis pas de bêtises, I'm glad you don't call me back.
1: Never.
0: On va retrouver ça.
1: Il y a le mot never.
0: Never call me back, me rappelle jamais.
1: Never call me again.
0: Never call me again, me rappelle pas.
1: C'est des reprises.
0: C'est des reprises, voilà, qui seront là donc pour ambiancer
1: la
0: suite. Super, donc c'est une date importante pour toi, ce moment-là. Et est-ce que c'est l'ouverture d'une saison de concert? On te le souhaite déjà, mais...
1: On va le souhaiter, mais non, parce que je déménage cet été. Mais c'est plutôt le gros concert à ne pas manquer, parce qu'il n'y en aura pas pendant un moment.
0: D'accord, après tu vas te...
1: Je pars habiter en Scandinavie quelques temps, et je reviens dans 1 ou 2 ans.
0: D'accord. Tu as des racines par là-haut, c'est ça?
1: La famille de mon mari.
0: D'accord, ton nom.
1: Europe. Il y a un haut barré.
0: J'osais pas le prononcer avec le haut barré. Très bien, oui. D'ailleurs, je me rappelle quand tu étais venu la première fois ici.
1: Copenhague. Hein.
0: Copenhague, et tu nous avais parlé d'Escapade. C'était une radio.
1: C'est la radio française de Copenhague.
0: Voilà, donc tu avais fait 2 fois Radio Escapade et on avait rigolé. C'est comme ça qu'était arrivé ce fameux jingle sur Radio Escapade, on se balade.
1: Il va falloir le passer là.
0: Ouais, je l'ai. Après, il sort un peu de manière aléatoire, mais il passe. On va le trouver. Ouais. Super. Donc la release party, c'est le 13 juin, et puis après, il faudra aller à Copenhague pour suivre. Tu comptes te produire là-bas? Maintenant que tu chantes qu'en français,
1: j'ai contacté tous les instituts français de Scandinavie.
0: Ah oui, ça c'est pas
1: mal. Parce que je me dis, mais où tu vas chanter en français en Scandinavie?
0: C'est des bons réseaux pour jouer, ça peut être pas mal.
1: Non, je suis surtout prendre le temps, on va être à la campagne, je vais prendre le temps d'écrire plein de nouvelles chansons.
0: Très bien, c'est chouette, un beau voyage, un CD et un beau voyage. Et puis après, tu reviendras par ici pour l'album suivant.
1: Parce que c'est notre maison ici quand même.
0: Très bien. tu voulais aussi nous proposer d'écouter le morceau « Ce que l'on a brisé ».
1: Ouais, carrément.
0: Si tu veux nous en dire 2 mots, ou alors je te laisse attaquer.
1: On est encore dans une chanson, qu'est-ce que je peux dire sur ce morceau? Ouais, c'est de ces moments où on culpabilise un peu parce qu'on a l'impression d'avoir une attitude ou des propos qui ont blessé quelqu'un. Et souvent, ça blesse en plus les gens qu'on aime parce que c'est avec eux qu'on fait le moins d'efforts. Et donc, ça partait vraiment de ce sentiment-là, un peu de remords. Voilà. Je vous laisse le découvrir.
0: Ce que l'on a brisé, donc.
1: Collé, cassé, abîmé, déchiré, oublié, brisé. 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

0: Vous êtes bien en direct sur Escapade, Radio Escapade, avec Looking for Romeo qui est venu nous présenter son nouvel album Faire valser les orties, qui sera donc exceptionnellement en release party pour l'album donc au Golfe de Cazillac, La Turbine, ce 13 juin. Tu le disais, ce sera une ambiance en plus estivale et familiale. On est bien là-bas, on peut même se baigner s'il fait vraiment chaud, ça peut arriver en le juin. Et justement, le côté familial, je me rappelle notre interview précédente, tu parlais de la vie, effectivement, d'avoir, t'as des enfants, je crois, ouais. Ça occupe pas mal, et puis, etc. Et tu as aussi envie de faire des projets, je crois, pour la jeunesse, c'est vraiment quelque chose qui te tient à cœur.
1: Oui, je sais que les enfants aiment bien mon premier album, autour de moi, et bon, le second, il est un petit peu moins accessible peut-être pour les enfants, mais quoi que, hein.
0: Peut-être des ados.
1: Ouais, et puis en même temps, on parlait de la mort, de la vieillesse, bon, avec des enfants de 5 ans, bah, à un moment donné, hein, pourquoi pas. Mais oui, j'ai ce projet de faire un album pour les enfants. Je ne sais pas quelle forme il prendra, mais en tout cas, j'ai commencé à écrire des chansons vraiment sur le thème de l'enfance. Voilà.
0: Et donc, pour l'instant, on en est au début, c'est ça,
1: c'est pour l'instant, c'est dans ma tête, ouais. J'ai quelques chansons.
0: Peut-être que la Scandinavie sera propice à la finalisation.
1: C'est ce que j'espère. En plus, il paraît que là-bas, ils sont très bien avec les enfants.
0: Voilà. Super. Et bien, du coup, est-ce qu'on peut avoir un petit prémisse de cette idée? Je crois que tu as déjà des morceaux qui commencent à trotter dans la tête.
1: Ouais. Ben, je vais vous en jouer un qui s'appelle Petit Homme,
0: ouais.
1: Qui sera le premier album que je mettrai en ligne à un moment donné pour essayer de pré-vendre cet album et donc de le financer.
0: Et oui.
1: Donc, il est quasiment prêt. Celui-là, on l'a déjà enregistré. Avec un ami, il a mis du oud dessus et c'est vraiment très beau.
0: Un musicien de la scène locale aussi.
1: Un musicien suménois, ouais.
0: Et ben, je te laisse attaquer ça.

0: propos, c'était improvisé. Hein.
1: Bah, merci beaucoup. Petite pensée bah, justement pour tous les enfants effectivement qui subissent la guerre en ce moment un peu partout dans le monde.
0: C'est un peu ça. Et puis moi, je vois mes enfants qui, eux, ont une belle vie où ils mangent des glaces. Je me disais, mais tous les enfants devraient pouvoir manger des glaces. Tu vois, c'est un peu ça, quoi.
1: Très bien.
0: Donc, cette incompréhension.
1: Un projet futur, donc c'est bien d'avoir toujours... On sort un disque, il y en a déjà un autre au
0: feu. Il y en a déjà trois dans ma tête, mais je me suis dit un à la fois.
1: Il y a une temporalité un peu particulière quand même à faire des albums, parce que le temps qu'on y arrive au bout, on a déjà passé à autre chose des fois.
0: Oui, c'est ça.
1: Il faut les remettre sur le feu pour les jouer en concert.
0: C'est ça, oui, c'est ça, jouer. Ben là, il y en a qui sont encore très, très récentes, il y en a d'autres qui datent, quoi, et j'ai même plus envie de jouer. Non, je dis pas ça, mais presque.
1: Est-ce qu'on leur donne des fois une seconde chance, une seconde vie à ces morceaux en les refaisant partager avec, avec du public?
0: Oui, c'est vrai. Et puis même des fois, je vois que je les joue différemment. Même ceux du premier album, il y en a que j'ai traduit en français. Du coup, je m'amuse à traduire mes proches ensemble. Enfin, oui,
1: et on évolue. Hein, tout retraduire en anglais pour aller jouer chez les Danois.
0: Exactement, même en danois, voilà ce que je vais faire. Ça risque d'être moins...
1: Pas mal de choses à faire, c'est bien, des projets.
0: Ouais.
1: Bah en tout cas, merci beaucoup d'être venu nous présenter du coup quelques titres de Faire valser les orties, ton nouvel album. Donc Juliette, je rappelle que le groupe s'appelle Looking for Romeo, que tu seras le 13 juin en release party au golf de Cazillac, à La Turbine. C'est comme ça, le vrai nom officiel, c'est
0: La Turbine. Ouais, je crois que La Turbine, c'est une association.
1: C'est
0: en fait, ils ont plusieurs.
1: Le golf.
0: C'est le golf Guinguette Sud Cévennes.
1: Le golf Guinguette Cévennes, voilà.
0: Sud Cévennes. Soyons précis.
1: Et puis, je renvoie donc les auditeuristes à ton Bandcamp, donc Looking for Romeo, chercher Romeo en anglais. Ouais. Et il y a un Bandcamp, il y a quelques albums dessus, et l'album...
0: Il sera

0: Elle comme telle. Alors, de qui parle-t-elle, cette chanson?
1: À vous de deviner.
0: À vous de deviner. Bon, on se quitte avec ça, en tout cas. Belle comme telle. Merci encore, Juliette. Et puis, bah, bon concert. Et puis, si on ne se revoit pas d'ici là, bonne route et belles aventures à toi.
1: Ouais.

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0: êtes bien sûr
1: Fréquence.
2: Bienvenue dans Fréquence Utopie, la radio qui révèle les utopies invisibles, la piste sonore d'atterrissage des mondes joyeux, le dispositif d'accueil d'une société plus juste et plus tendre. Notre équipe de radio l'utopiste est à Albiès ce soir, samedi 9 mai. Elle est composée de Petit Poulain, de Camina, de Hippopise.
3: Ouais.
2: Bien sûr, de Jean-Pierre, que vous retrouverez tout à l'heure et que vous pouvez applaudir. Et moi-même pour vous servir, Tombola Tambour. Merci. Comptez sur la participation de tous les albiégeoises et albiégeois qui sont venus nous rencontrer, illustres, anonymes, détenteurs des clés du village. Vous êtes nos complices pour cette résurgence d'utopie imminente.
0: Bonjour, vous êtes bien sûr
4: Alors, il y a 6 jours, nous avons posé notre campement à la salle des fêtes d'Albiès parce que, nous a-t-on dit, l'utopie arrive. Nous sommes des chercheurs d'utopie, comme d'autres sont des chercheurs d'or. On a le nez pour ça et aujourd'hui, c'est ici qu'elle arrive. Depuis 6 jours, nous avons guetté son arrivée, observé le moindre changement, un rythme qui change, un courant qui dévie. L'approche de l'utopie change les mœurs, comme chacun sait, d'abord dans des petits détails, un fou rire inattendu, un clignement d'œil inhabituel, un mot dit pour un autre. Nous vous avons donc observé, chers habitants d'Albiès, vous qui avez été choisis pour l'accueillir. Est-ce que l'arrivée de l'utopie transparaissait dans l'un de vos gestes ? Bref, nous la cherchions partout, affamés que nous étions d'un nouveau monde.
5: Il est 11h35, on est au camping municipal d'Albiès et on va essayer de rencontrer les campeurs pour voir s'ils sont là dans l'attente de l'arrivée imminente de l'utopie qui devrait pointer son nez le 9 mai à 18h. Bonjour monsieur, excusez-nous de vous déranger. Dites, on a une question parce qu'en fait on est là parce qu'apparemment il y a l'utopie qui va apparaître. Vous êtes là pour ça ?
6: Non. Moi je suis garde-pêche ici.
5: Un pêcheur d'utopie ?
6: Oui.
5: Apparemment il y a l'utopie qui va apparaître à Albiès. Vous en avez entendu parler ?
7: Pas du tout.
5: Et vous n'avez pas vu d'utopie passer ?
7: Non, pas du tout.
5: Vous êtes le plombier ?
8: Oui.
5: Vous cherchez l'utopie ?
8: Comment ?
5: Est-ce que vous cherchez l'utopie ?
8: Non.
5: Qu'est-ce que vous faites sous une cabane ?
8: Je regarde, pour toi, ça marche pas.
5: C'est un début, alors ?
8: Voilà.
5: Bon, eh ben, bonne journée, alors.
8: Merci.
5: Excusez-moi. Bonjour. Pardon, c'est juste une question. On cherche l'utopie ?
9: Non.
5: Vous avez pas vu l'utopie ?
9: Non. Je vois pas de quoi vous parlez.
5: Vous avez pas entendu parler de l'utopie ?
9: Non.
5: C'est pas vrai ?
9: Non, pas d'utopie, vous voyez bien. Il n'y a pas de bon meilleur. Je suis désolé, madame.
5: Et vous avez vu passer l'utopie ?
10: Non, je l'ai pas vu passer l'utopie.
11: Donc t'as vu passer Pascal tout à l'heure ?
10: Non.
11: Ah, mon Dieu.
10: Non, j'ai pas vu.
5: Vous gardez le secret ou vous l'avez vraiment pas vu ?
11: Non, ici, on garde tous le secret.
5: Ah oui, ok, d'accord. Donc en fait, vous savez très bien qu'il y a l'utopie qui va arriver et vous voulez pas nous le dire. C'est ça ?
11: C'est ça. C'est comme un Sicile. On dit rien. Parce que autrement, c'est la cravate sicilienne. On ouvre la gorge et on fait sortir la langue.
5: Est-ce que vous en avez entendu parler ? Parce que donc nous, on...
12: Absolument pas.
5: Ah, vous avez pas... Vous êtes le maire ?
12: Oui, j'ai pas en parlé.
5: Vous n'avez absolument pas entendu parler que l'utopie est arrivée...
12: Sur Albiès,
5: samedi...
12: Non, en même temps, ça ne nous fait pas peur. Voilà, donc elle peut venir, on l'attend.
4: Albiès est une île en Ariège. Elle est entourée d'eau. Elle est drainée par l'Ariège, un bras de l'Ariège, le ruisseau de Caïchax, le ruisseau de Gargante, le ruisseau de Gériès, le ruisseau de Loule. L'utopie est à Albiès. Albiès est une île au trésor. J-5, il est 14h. C'est l'heure sacrée de la sieste. Les rues sont désertes. Nous sommes dans le haut du village où nous rencontrons 4 poules. Après un échange sur la géopolitique actuelle et l'influence néfaste qu'elle a sur la qualité des œufs, nous en sommes arrivés à la question qui nous hante.
5: Salut, c'est Fréquence Utopie. Et... Elle se rapproche de nous.
4: Alors, on voudrait savoir si... Est-ce que vous auriez vu passer l'utopie? Pardon, j'ai pas bien entendu. Je crois qu'il y a une des poules qui essaye de nous montrer une direction. L'utopie. Elle réagit au mot utopie. L'utopie. Ouais, dès qu'on dit le mot, alors ça, oui. On le voit pas, mais vous voyez pas puisqu'on est à la radio, mais c'est vrai que c'est très étonnant. Dès qu'on dit le mot utopie, elle s'arrête et elle regarde toutes dans la même direction. Ouais, je crois qu'elles essayent de nous dire quelque chose. Ah, mais c'est peut-être ça. Elles nous envoient. Bonjour. Les poules nous font signe d'aller à la rencontre de Bastien. Bastien arrivé avec sa compagne Ophélie depuis 5 ans à Albiès. Le temps de faire 2 enfants. Bastien, Ophélie, 2 enfants. Bastien, tu savais pour l'utopie?
1: Ben, je le sentais venir. Je le sentais venir. Il y a 4 ans, je me suis dit, ben, il y a quelque chose qui va se passer. Vu que tout se goupillait bien un petit peu dans nos vies, et je savais qu'il y avait cette petite lumière-là qui me disait, ok, il va y avoir des enfants et tout ça, mais il y a encore un truc en plus, et je crois que ça devait être l'utopie.
4: Ok, l'utopie arrive bien à Albiès. Fort de cette nouvelle, nous décidons, avec monsieur le maire et ses conseillers, de faire une annonce aux citoyens et citoyennes d'Albiès. En effet, ce petit village de 120 habitants, situé à 560 mètres d'altitude, a une particularité. La mairie possède un haut-parleur, datant de la Libération, qui se trouve dans une salle tenue secrète à 1, 2, 3, 4, 4e étage, juste après la salle du conseil. Le micro est caché sous une couverture. Une question nous assaille. Va-t-il marcher?
13: Yannick, on est censé faire une annonce au haut-parleur municipal. Et il faudrait qu'on règle la sono d'abord. Donc, tu restes à l'écoute. T'es où, là? Donc, tu restes dehors et tu nous dis si on comprend ou pas. Ok? Tu restes en ligne le temps qu'on monte? Allez. Qu'est-ce qu'ils me font pas faire, hein? Si j'avais su.
4: Premier, deuxième, troisième étage, quatrième étage. La porte s'ouvre.
13: Alors. Elle est toujours allumée. Ça, c'est le micro.
14: Utopie, tu m'entends? Allô?
13: 1-2, 1-2. Communiqué de la mairie. Là, tu m'entends? Ça passe bien?
15: Avis à la population.
13: Avis à la population.
16: Avis à la population. Nous vous informons que samedi à 18h, l'utopie arrivera sur la commune. L'équipe de Fréquence Utopie se tient à votre disposition toute la semaine pour la préparation à ce grand événement.
13: Bon, c'est bon, hein, ça marche bien.
4: J-5, donc premier message à l'utopie. Alors Gilles nous dit que c'est par la porte étroite de l'utopie qu'on entre dans la réalité bienfaisante. Mais finalement, qu'est-ce que l'utopie? Avons-nous tous la même définition? Pour y répondre, nous avons d'abord demandé à l'équipe Café Clope devant la supérette des cabanes.
11: C'est un camion? C'est un train?
17: Moi, je connais les taupes, j'en ai plein de jardin, mais les taupes.
11: C'est pas un champignon? Parce qu'il dit j'en ai plein de jardin.
4: Ensuite, nous avons demandé à Armand sa définition de l'utopie, philosophe d'Albiès.
18: L'utopie, c'est je pense que c'est pas l'utopie d'une certaine génération. La génération avant nous, déjà, ils l'avaient manipulé un peu. Et maintenant, les jeunes, s'ils ne peuvent rien faire, ils sont toujours présents.
4: Et puis le lavoir avait aussi son mot à dire. Et puis bien sûr, inévitable, nous avons demandé à la rockstar Jackie et à sa chère et tendre Wonder Woman.
19: Je comprends ce que vous racontez là, moi je comprends rien du tout. Alors là, je sais rien.
20: C'est quelque chose qu'on cherche et qu'on trouve jamais.
19: Quoi?
20: Quelque chose qu'on cherche et qu'on trouve jamais.
19: Qu'on cherche et qu'on trouve jamais?
20: Oui.
19: Je savais pas ça.
4: Et enfin, à la future institutrice d'Albiès.
15: Alors, en fait, j'avais lu dans le dictionnaire, et en fait, la définition, c'était un truc du genre... un avenir séduisant, mais irréalisable, ou un truc comme ça.
2: Qu'est-ce que donc que l'utopie ? C'est d'abord un mot inventé au XVIe siècle. Son inventeur anglais Thomas More crée dès le départ l'ambivalence. Il fusionne l'utopos, le non-lieu, le lieu qui n'existe pas, avec le topos, le lieu du bien. Ainsi naît l'utopie avec ses deux facettes qui perdurent encore, celle la plus connue de l'illusion, du rêve, de l'irréalisable, et l'autre plus technique, de l'imagination d'un système politique qui s'opposerait à la réalité du présent et travaillerait à sa modification pour l'avenir. Si l'utopie est une île, une vue de l'esprit émergée dans l'immensité du réel, nous en avons, en ce qui nous concerne, déjà accosté plusieurs, et l'archipel des utopies nous fait plier les cartes et traverser le temps. Nous supposons l'existence d'un continent secret, flottant ou souterrain, dont l'émergence aujourd'hui à Albiès ne fait plus aucun doute. Avec Fréquence Utopie, nous suggérons que la seule façon de se faire une idée juste de ce qu'est une utopie est déjà d'en faire l'expérience ce soir. Nous appelons pour cela Isabelle. Isabelle, peux-tu nous rejoindre pour interpréter ta chanson exclusive appelée Utopie ?
4: Allez, on encourage Isabelle.
2: On l'applaudit, s'il vous plaît.

0: Développer.
1: Développer le premier monde. Depuis 2006, le Ghana Think Tank, implanté dans des pays dits du tiers-monde, s'est donné pour mission de développer ce qu'il appelle le premier monde. Ses membres imaginent donc des solutions pour aider et faire progresser l'Europe ou les États-Unis. Faire bouillir des semences. Entre 1905 et 1907, au Tanganyika, l'actuelle Tanzanie, des paysannes s'opposent au travail imposé par des colons allemands en pratiquant une résistance discrète consistant à faire bouillir les semences de coton afin de les empêcher de gemer.
2: Alors c'est vrai que nous, on a quand même cette chance-là avec Radio Utopie, c'est d'avoir traversé le temps et d'avoir pu découvrir quand même déjà pas mal d'utopies. Tu te rappelles,
3: ah bah oui.
2: Cécile, quand on a vécu le Big Bang,
3: oui.
2: Tu sais, avec ces météorites qui nous tombent, c'était quand même pas mal, la création du monde. On se dit,
3: c'est quand même... C'était assez longtemps, on s'est dit, bon, bah là, c'est chaud, c'était génial, c'était incroyable.
2: Ah, ouais, vous auriez vu ça, c'était super.
3: C'était le Big Bang, c'était super.
4: Ça promettait, ouais. Moi, je suis arrivée juste après, et après, tout s'est accéléré. Hein.
2: Ça a été hyper vite, puis il y avait le gars.
4: Tu sais, il y a eu le
2: mec avec les silex là.
4: Ah oui,
2: l'invention du feu. Ouais. Le mec, il a inventé le feu, utopie géniale.
5: Ah, ça s'est mal terminé. On voit ce qui se passe en ce moment au Liban, en Iran, etc. Donc, la guerre du feu.
2: C'est vrai que le feu, ça n'a pas amené que du chauffage, quoi.
3: Moi, ce que j'ai adoré quand on a traversé un peu le temps là, c'était des congés payés. Je me suis dit, ah ouais, c'est extraordinaire.
2: Ah oui, ça m'étonne.
5: Vous aimez les congés payés?
2: La date.
5: Les vacances, quoi.
1: 36.
2: Vous y étiez, non?
3: Bah non, j'ai bien aimé cette période.
1: Le Front Populaire.
3: C'était une belle fête quand même.
2: Hein pas... Et mais 68, sous les pavés, la mer. C'était pas mal, non, quand même. Il n'y avait pas d'autre.
1: La plage.
3: Si, il y a eu un truc qui était super aussi, c'était l'invention de l'imprimerie. Bon, c'est il y a assez longtemps, hein, mais moi j'ai bien aimé cette.
2: Bah, c'était
3: invention.
2: Génial, ouais, tout le monde pouvait.
3: On était émus, hein. Ouais. C'était émouvant.
2: C'était beau.
3: C'est hyper émouvant.
2: Ouais. Et il n'y a pas eu un truc en 2050 aussi, parce qu'on peut aller aussi dans le futur.
3: De côté.
2: C'était quoi ça?
3: La chute du capitalisme.
2: C'était génial, putain, c'était hallucinant. Pardon, je dis des gros mots.
5: Donc un autre monde était
2: dingue, la chute du capitalisme. Ah, et après quoi? Qu'est-ce qu'il y a eu quoi?
3: Mais si, il y a eu l'écriture de la chanson là.
5: On a répété hier, vous vous souvenez? On a les paroles.

0: Antoine ? Antoine ?
1: Oui ?
0: Il y avait la nuit debout aussi, non ?
1: Ah bah ouais, nuit debout, je sais pas si vous vous en souvenez, c'était il y a 10 ans tout juste. Après la manif, les manifs contre la loi travail, c'était la loi dite El Khomri, on avait décidé de ne pas retourner chez nous et de rester pour occuper les places des villages, les places des villes, les centres-villes, etc. Vous avez occupé le centre d'Albiès il y a 10 ans, non ?
2: Ben, il n'y a pas de rond-point ici, alors.
1: Alors, c'était pas les ronds-points, c'était pas encore les gilets jaunes. Hein. Mais c'était nos amis, voilà, des villes, des quartiers, etc., qui avaient décidé d'occuper. En attendant, c'était le 31 mars que ça avait commencé, le soir. Et le lendemain, c'était le 32 mars. On avait décidé que le mois de mars ne s'arrêterait plus jusqu'au jour où cette loi serait abandonnée, hein, la loi travail, ou que François Hollande démissionnerait, ou que ce soit la fin du capitalisme, quoi. Voilà, c'était nuit debout, et on a monté une radio, parce que la radio est un outil de lutte important, on l'a su, on le sait toujours.
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7: Hein. Dès qu'on pourrait commencer donc à établir une ZAD à la place de la République. Autant de temps qu'on peut, on tient la place.
8: Voilà.
7: Et donc là, le but, c'est qu'à partir de cette place, en fait, ça devienne le centre de notre pouvoir. Le pouvoir du peuple, le pouvoir démocratique, il s'organise ici et maintenant.
9: Go, go, go.
10: Et ben moi c'est marrant parce que comme moment d'utopie, en fait moi je remarque l'utopie, c'est quelque chose qu'on vit dans la chair, c'est quelque chose qui est physique. D'abord ça passe par le cerveau, ça fait une ouverture qui casse les frontières des cases habituelles. Quand ça arrive en vrai, d'abord on résiste un peu, puis on se dit mais t'arrives pas à y croire, puis en fait il se passe vraiment quelque chose. Moi j'ai vu l'autre jour, j'étais dans un festival près de Toulouse, il y avait un village à peu près, c'est à peu près le nombre de personnes que vous êtes là, et il y avait un gars qui faisait de la batterie, qui a commencé à nous faire chanter. Il y avait une mamie, mais elle était très très vieille, cette mamie, elle avait plus de 80 ans, elle tapait sur un gros tambour, et puis il y avait plein de gens qui dansaient, et on s'est pris la main, on s'est mis à danser, et j'ai l'impression que ça a duré une demi-heure, et en même temps, depuis, je dors mieux. Je me sens mieux. Tout d'un coup, il y a eu un rythme et je me suis dit, l'utopie, en fait, ce sentiment, il nous attend quelque part, il est caché quelque part et il peut arriver n'importe quand.

0: Jamais un tel rassemblement n'a eu lieu. Jamais autant de personnes, d'hommes et de femmes, se sont réunis ensemble pour dire qu'ils n'acceptaient plus ce monde d'injustice, ce monde de misère dans lequel on veut nous faire vivre. Ce que nous voulons aujourd'hui, c'est pas simplement qu'il y ait un autre monde qui soit possible, mais c'est qu'il y ait énormément d'autres mondes qui soient possibles. Aujourd'hui, nous ne pouvons pas dire que nous ne savons pas ce qui se passe. C'est à nous tous de construire les solidarités. Parce qu'aujourd'hui, notre force, ce ne sont pas les armes. Aujourd'hui, notre force, c'est notre capacité à résister et à dire non. Notre force, c'est la force des faibles. Et c'est parce que nous sommes faibles que nous allons triompher.
1: Moi aussi, j'ai eu une expérience d'utopie avec des petits copains de mon quartier. On a grandi dans du béton, avec la télé comme compagnie de veillée dans nos chambres. Au foyer, notre sentiment de paix était factice. C'était déjà clair pour nous alors qu'on était des enfants. Nous habitions à Nice, sur la Côte d'Usure, excluante et bling-bling, quand soudainement, dans un élan collectif d'insurrection populaire, une centaine d'habitantes et d'habitants ont occupé d'anciennes casernes en plein cœur de la ville. Quelque chose d'inespéré à Nice où le mètre carré vaut de l'or en barre. Et nous avons vécu ensemble, jeunes adultes, plusieurs années dans ce lieu qui s'appelait le collectif des Diables Bleus. Nous avons jeté nos télés. Nous avons arrêté de nous préoccuper de nos apparences et avons planté des tomates. Nous avons compris que notre paix n'adviendrait qu'avec celle de l'humanité entière. Nous avons accueilli la colère. Elle n'était pas de trop. Nous l'avons joyeusement crié et chanté dans les rues avec notre patois local qu'on se réappropriait avec délectation. Mais un jour, des bulldozers sont arrivés. Et avant de détruire les bâtiments de notre laboratoire utopique, les monstres sont passés sur nos jardins et nous avons hurlé pour qu'ils épargnent au moins les tomates. Mais nous avons su ce jour-là que les utopies étaient puissantes et fragiles à la fois et qu'elles avaient de nombreux ennemis qui travaillaient sans relâche à leur destruction. Alors, nous nous sommes mis en mouvement.
2: Un poète grec dit « Ils peuvent couper les fleurs, ils n'arriveront pas à couper le printemps. » Et des fleurs, on en a vu plein sur les tables d'écoliers, dans une école utopique, incroyable, perchée tout en haut de la montagne, avec des oiseaux pour fond sonore. Cette école, elle se trouve à l'Esplace de Cérou, pour ceux qui connaissent. On avait l'impression un peu, d'assister à notre premier grand conseil des enfants, futurs citoyens.
3: L'école de l'Esplace de Cérou.
4: Tu es en quelle classe?
3: En CM1.
4: Elle a l'air bien cette école.
3: Ouais, elle est trop bien.
4: Qu'est-ce qu'elle a de spécial cette école?
3: Bah déjà elle est toute petite, puis elle est dans la campagne. Elle a des fonctionnements différents que... Il y a des trucs un peu spéciaux.
4: Par exemple?
3: On fait des conseils coopératifs pour régler des soucis ou des trucs où on félicite les gens.
4: Qu'est-ce qu'il y a d'autre de spécial?
3: On fait des ceintures de comportement.
4: C'est quoi les ceintures de comportement?
3: Bah, il y a des ceintures de plus en plus hautes et c'est plus en plus dur. Genre, la première ceinture, c'est ne pas gêner la classe et faire attention. Et puis, c'est de plus en plus difficile à les passer.
5: Moi, ce que j'aime, c'est qu'il y a plein de plantes et que c'est plutôt sympa ici. Et je trouve que la vue est plutôt jolie.
4: C'est vrai, tu peux décrire la vue?
5: Bah, il y a beaucoup de montagnes et ce que j'aime bien, c'est qu'il y a pas mal de forêts.
4: Et toi, t'aimes bien te balader dans la montagne?
5: Oui, j'aime bien. J'habite en face, sur l'autre colline. Pas celle-là, mais celle qui est au fond.
4: Tu vois ta maison d'ici?
5: Quasi, ouais.
6: On fait le goûter pour les personnes

0: top. Des fois, c'est fromage, des fruits secs. Et c'est comme... c'est un goûter pendant la récré.
1: Et c'est quoi? C'est offert, enfin, c'est...
0: Il y a des responsabilités qui le font. Là, c'est moi et Mathilda. Et chaque deux semaines, les responsabilités changent. Et il y a toujours deux personnes au goûter. Et doivent donner aux gens.
1: Ça vous plaît, vous, cette forme de...
0: Moi oui, mais j'aime pas être. Moi j'aime pas la responsabilité. Parce que tu perds beaucoup de temps de récré.
2: Goûter!

0: j'aimerais un monde où il y ait des robots partout et qu'on n'ait pas à travailler, qu'il n'y ait pas de problème d'argent et que les robots ils fassent tout le travail pour nous et qu'on puisse faire ce qu'on veut quand on veut.
1: Ben moi, je veux que quand on appuie sur un bouton, à la place que la lumière s'allume, il y a des bonbons qui tombent, des lumières, du chocolat blanc, des légumes et tout ça.
2: Moi, mon utopie, ça serait qu'en gros, on puisse, dès qu'on pense à quelque chose, genre ça se réalise, par exemple, si jamais genre je pense à mes amis, tu vois, genre ils vont arriver dans mon monde et je peux penser à du karting, à des trucs comme ça et je peux en faire école.
3: Qu'on puisse manger tout ce qu'on voit, on pourrait manger.
4: Je ferais un vœu et je me transformerais en rien du tout. Je m'enleverais de ma vie. Je me transformerais.

0: Tu peux tuer un gros méchant qui te sent énervé.
1: Imaginons, il y a quelqu'un qui a essayé de tuer quelqu'un d'autre. Et ben là, la personne, elle est blessée et tout. Et ben lui, il doit s'occuper de la personne qu'il a essayé, qu'il l'a blessée et tout, jusqu'à ce qu'elle aille mieux. Et puis, et voilà.
2: S'il n'y avait pas de prison, je pense que, ben genre, si quelqu'un tuait quelqu'un d'autre, ben genre, elle devrait, genre, lui mettre des fleurs et nettoyer sa tombe et tout, tous les jours. Et puis après, si en fait, genre, elle avait insulté quelqu'un d'autre, la personne, et ben genre, pendant, selon ce que c'était grave ou pas grave l'insulte, et ben pendant plus ou moins de temps, elle devait, genre faire le ménage, faire la vaisselle et tout chez la personne. Et puis aussi, lui dire des trucs très gentils tous les jours.
3: Moi, il y a tout le monde qui a dit un peu s'il y avait des gens qui font des bêtises et tout, ce qu'ils devaient faire en échange. Mais sinon, on essaie de ne pas faire de bêtises et tout, comme ça, il n'y a pas de problème.

0: Surélevé.
1: Surélever une poubelle. En 1904, à Vienne, l'artiste d'origine allemande Léopold Kessler place en hauteur une poubelle publique. Ainsi, les passantes peuvent s'essayer au basket.
0: Dévier.
1: Faire dévier l'ennemi de son chemin. Dans les années 40, à Paris, des jeunes filles opposent à l'occupation nazie une résistance discrète. Alignées sur le trottoir devant leur lycée, elles se tiennent les coudes en chantant, obligeant les soldats allemands à les contourner.
2: Alors justement, Jean-Pierre, yes. Moi je voudrais un petit moment de poésie là, parce que vous souvenez, moi je m'appelle Camina. Hein, et tous les matins je viens à pied depuis les cabanes jusqu'ici par le chemin Camina. Et j'aime beaucoup faire ce chemin et j'y réfléchis beaucoup. Et ce matin j'ai pensé à un poème d'un poète qui s'appelle Antonio Machado. Et c'est Caminante no hay camino, marcheur il n'y a pas de chemin. Tus huellas son el camino, tes traces sont le chemin. Antonio Machado, c'est un grand poète espagnol, républicain. Il a traversé les Pyrénées en 39, au moment de ce qu'on appelle la retirada. Et il est mort d'épuisement en arrivant en France. Il a été enterré à Collioure. Sa tombe est toujours à Collioure. Il y a une petite boîte aux lettres, on peut aller lui mettre des messages à Antonio Machado. Et quelqu'un, on ne sait pas qui c'est, vient recueillir le courrier qu'il lui a envoyé. Il y a d'autres personnes qui ont traversé les Pyrénées. Mon grand-père, par exemple, mais dans l'autre sens. Lui, il est parti en Espagne pour se battre sur le front républicain ici en Catalogne. Mais il y en a d'autres que j'ai rencontrés dans le village, Abel, qui est là. C'est ta maman qui a traversé. Toi, tu n'étais pas né, ouais, c'est ton frère qui était dans ses bras.
3: Il y en a beaucoup qui disent tu es italien, et non, Navarri c'est espagnol. Ils sont arrivés en 38 et à cause de Franco, et je suis né en 39. J'étais à Benasque, vous connaissez Benasque, c'est l'Aragon. Benasque, Villanova, le village de mon père, et Saouc, le village de ma mère. Bon, sur le coup de midi, j'étais en train de manger, et comme mon père était républicain, il y a les troupes franco qui arrivent, et tout, et vite, ils sont tout pliés, ils sont partis, ils sont mis dans la montagne, et le matin à 8 heures, ils étaient à Luchon.
4: Ta mère, elle portait deux frères de 9 mois dans la neige, ils sont passés à travers la montagne quand même.
3: Au mois d'avril, et ma soeur qui avait 2 ans. Mon père n'a pas voulu revenir en Espagne tant que Franco était vivant. Mes parents, très peu de temps dans un camp de concentration parce qu'il avait un cousin à Toulouse qui les a recueillis et pendant un an, ils n'avaient pas le droit de travailler. Et tout, c'est pour ça que je suis né.
2: Ouais, toi, tu es né en arrivant ici, effectivement. Alors, beaucoup sont arrivés. Il y en a beaucoup qui ont été internés, pas loin, au camp du Vernet, en Ariège, faut pas oublier. Et certains se sont échappés de ce camp du Vernet ou d'autres camps. On appelait ça des camps d'internement ou des camps de concentration à l'époque déjà. Et il y en a un qu'on appelait le commandant Robert, qui était espagnol et qui a libéré Foix quand même. Donc, hommage aux maquisards républicains espagnols qui ont traversé l'Ariège. Alors, merci Abel de ton témoignage. Et quand je t'ai rencontré, donc c'est Yannick qui m'avait mis sur la piste de votre savoir à toi et ta femme Renée.
5: Les maisons ont des sobriquets. Et par contre, il y a une personne qu'il vous faut rencontrer, Renée Navarri, elle s'appelle. Parce qu'elle tient un livre où il y a tous les sobriquets des maisons. Il ne faut pas le perdre, c'est la mémoire du village.
2: Alors cette mémoire du village, nous, rappelez-vous, on cherche l'utopie. Alors je me demandais justement si l'utopie se cachait pas dans une de ces maisons qui avait un sobriquet qui nous donnerait un peu une piste.
4: Voyez, les Albiens, c'était les sobriquets. Alors nous, ici, c'était la couche, citrouille. Les citrouilles, en patois, on appelle ça couche. Après, ma cousine, c'était l'aînée, c'était la joue. Oui, Néné Pérez, celle qui a 97 ans, le 12 mai. Alors la joue, parce qu'elle avait un de ses ancêtres qui, au lieu de dire « moi », en français, il disait « joue ». Et c'était « joue »,« joue », et c'est devenu la joue.
6: Mais comme en espagnol, « yo ».
4: Yo, oui, mais c'est... Voilà, et c'est devenu... Voilà. La maison aussi de où habitait Ninette, ma cousine, c'était la Pouille. Bon, mais alors moi, je les ai tous, là, mais bon, il faut connaître les trucs. Bon. Enfin, tous, pas tous. Bernure, les Bernures. Ah oui, Note de Baïchis. Il y avait le Patanat. Il y avait Germa, Flabut, Marucha, Minchoupette, La Calde, Jouspette de Berdu, Masquerier, Sabine, Joseph Desfraigne, Laxé, Charlot, Marie des Petites, Marie des Laxé, Carbone, Salette, Mouret et Marie des Déjeunes. C'était les sobriquets du village. Et bien, ils ne sont pas tous parce que je ne me rappelle pas.
6: Parce que moi, on m'a dit qu'il y en avait peut-être un qui s'appelait l'Utopie en catalan ou en gascon. L'Utopie.
4: Non. Non, ça ne me dit. Alors, ça ne me dit absolument rien. Non, pas du tout. Pas du tout.
7: Nous savons cependant que l'utopie se niche dans les cultures vernaculaires, dans la poésie des langues locales, dans les savoir-faire traditionnels. Pour de nombreux peuples autochtones, l'utopie est une expérience déjà là, en survie, qui a été mise à mal il y a des siècles par la colonisation détruite, invisibilisée, silenciée. L'utopie, c'est une société d'abondance dans laquelle le travail est minimal, les ressources collectivisées, dans laquelle les chefs sont contraints par le consensus. L'accumulation y est interdite et la communauté est en relation avec les espèces vivantes et les entités environnantes. Ainsi, le penseur brésilien Elton Krenak, un peu le José Bové du Brésil, parle des montagnes et des ruisseaux comme de membres de sa famille. Chez les autochtones albiégeois aussi, nous avons pu observer une vie communautaire élargie au lieu de vie et des pratiques ancestrales très vivaces. Nous avons par exemple rencontré l'homme escargot, celui qu'on appelle aussi l'homme du mobilhomme. Il était en charge de pêcher du thon pour l'ensemble de la commune. Des escargots, Sophie m'a raconté qu'il y en avait toute une bande au village qui mangeait la bouche ouverte très bruyamment. Et le bruit de leur bouche aurait été perçu par des extraterrestres depuis Bugarache. Ils auraient d'ailleurs tenté d'entrer en contact avec la perruche de Sophie, une perruche un peu coquine. Hein. Ils voulaient obtenir le secret de la pêche au thon. Au bord de l'Ariège, il y a aussi des couleuvres, on nous a dit, et j'en ai vu une. Elle m'a parlé d'un magnétisme très particulier dans le village qui permettrait à certaines femmes de voler dans les airs, à condition qu'on ne les regarde pas.
8: Quand j'étais petite, je croyais qu'on pouvait voler. Et je me mettais sur une grande table de la salle à manger, bien solide là, et je marchais et je courais, mais je tombais. Et je disais, à chaque fois je disais, c'est parce que je n'ai pas voulu au fond de moi, c'était pas assez fort. Je dis, si tu veux, tu peux, si tu veux, tu peux. Donc on s'est attaché à des branches. De toute façon, là, si tu veux, t'inquiète pas, tu tombes pas, tu voles. Mais j'étais sûre. Vous voyez ce que je veux dire? Dans ma tête, c'était convaincue que je pouvais le faire.
7: D'ailleurs, ici, les oiseaux ont pris l'habitude de communiquer avec les humains. Notamment grâce à Bolem, qui s'était mis déjà à parler leur langage depuis son télésiège au-dessus de la vallée. Il y a à Albiès, nous le confirmons, une tradition de communication interespèce. René parle avec ses abeilles, Champagne faisait connaissance avec les pierres, il les ramassait pour faire son ori, un ori qui accueillait secrètement l'univers. Yannick se faisait aussi régulièrement messager entre les montagnes, il courait comme ça pour qu'elles communiquent entre elles. Il tenait ce savoir de Sérac, le crieur public. Lui-même dialoguait régulièrement avec la montagne la plus proche d'Albiès grâce à son tambour. Et il lui répondait toujours « T'as raison. »
9: Si tu veux, tu peux.

0: Alors moi, je vais vous expliquer pourquoi je m'appelle Poulain, parce que en fait, tous les matins, j'accompagne Antoine, enfin assez régulièrement, sur le chemin de la Camina. Mardi matin, quand on est passé, qu'est-ce que j'ai vu qui tétait sa mère, un tout petit poulain qui venait de naître. Je pense qu'il était né à peu près 2 heures avant. Donc il était tout maigre comme ça, tout noir, et il était perché sur ses grandes pattes. Il commençait juste à découvrir la vie. L'équilibre, l'air sur son pelage, le lait dans sa gorge, l'odeur des fleurs d'acacia, le frais de la rosée de cette matinée qui devait être certainement son premier matin, et ça a été confirmé après, il venait de naître. Et j'ai pensé à la beauté de la naissance et je me suis dit, mais tout est en place. Ce nouvel être vivant qui apparemment ne sait rien encore nous donne un signal sur la puissance de l'existence. Tout a été réuni pour que ce soit possible, alors moi ça m'a rassurée dans l'idée que tout est possible et surtout que je ne sais rien par rapport au mystère de la vie.
1: J'aime le bruit des cloches, j'aime le bruit du chant du coq, j'aime le chant des poules, j'aime les aboiements, j'aime tout moi, tout ce qui est campagne. Le chant des oiseaux, vous réveillez, vous avez le chant des oiseaux. Qu'est-ce qu'il y a de plus merveilleux que ça? Non?

0: J-1. L'utopie s'approche. Les gens rient de plus en plus. Un rire nouveau, grand et large, où on voit toutes les dents. Ils écrivent des textes, des chansons. Nous chantons ensemble des mots d'utopie. L'accueil se prépare. Ce soir, c'est le premier conseil utopique du village afin d'être prêt et prête pour le jour J. Le conseil se réunit à Lori, abri construit pierre par pierre par Champagne. Un visionnaire qui avait préparé le coup, créé un gîte d'étape pour l'utopie quand elle arrivera. Pragmatique le Champagne. À la nuit tombée, quand les étoiles apparaissent, une longue marche démarre. Dans cette longue file indienne, nous pouvons apercevoir les enfants de l'Esplace de Sérou et de l'école des cabanes qui ouvrent la marche. Marie, sublimissime, ornée de diamants et de fleurs d'acacia. Monsieur le maire, qui joue du rhombe, une sorte d'apo pour appeler les oiseaux qui accompagnent le rythme de la marche. Marie-Claire, qui a préparé une quiche, parce que pour penser, c'est mieux. Jackie, qui est en costume à paillettes, parce que la tenue, ça compte dans l'utopie. Néné, la doyenne, est portée sur un magnifique baldaquin fait de pierres des fous, de roses et de bois de genévrier. Gisèle rigole. Elle nous voit d'en haut. Elle vient en montgolfière avec sa fille Isabelle. On les entend chanter. Les poules ferment la marche. Le conseil durera la nuit entière. Au petit matin, les premières idées sortent. Jackie fut élu à l'unanimité ministre de la fête.
1: Que les gens s'entendent bien entre eux, sur tout ça, et qu'il y ait de la tranquillité, et tout ça, quoi. Ah oui, la vie, le bricole, la musique, tout. Ouais. Et que tous les gens s'aiment.
0: Voilà. Bastien, conseiller pour une nouvelle politique intelligente et solidaire.
2: Je crois que j'aimerais bien qu'au ministère du Logement, on ait tous les honnards du Couserans et de l'Ariège. Ouais. Ceux qui battent le pavé, ceux qui l'ont dur malgré eux, en fait. Et parce que peut-être que c'est vers eux qu'il faudrait leur demander de nous représenter. Leur donner cette opportunité peut-être d'exister à travers eux, d'exister à travers nous.
0: Fafa, l'homme qui croyait en l'humanité. Élu ministre du pain heureux et de la confiance.
3: Et l'utopie, ouais, c'est que tout le monde s'entende bien.
4: Comment on fait pour ça?
3: Je sais pas, déjà on arrête de bouffer de la viande. Bah, qu'ils aient un toit, qu'ils aient à manger de qualité, qu'ils aient du temps pour eux et pour leur famille. Et comme je te disais, les gens sont foncièrement gentils. La vie peut-être les amène à être moins gentils. Mais... on est gentil, serviable, et si tu vois quelqu'un crever devant toi, ben tu vas l'aider. On voit bien quand il y a des inondations ou un tremblement de terre, tout de suite les gens vont vers les autres. Ouais. C'est caché, mais je pense qu'il ne faudrait pas gratter beaucoup pour que ça revienne. Il faudrait qu'on soit un peu moins riche.
0: Gisèle a été élue ministre du peut-être.
5: Pourquoi aller emmerder quelqu'un qui veut vivre d'une certaine manière? Toi, tu vis de ta manière, l'autre qui vit comme il veut. Puis c'est tout, on arrête là. Chacun. De toute façon, il y a un dicton, il y a un adage qui dit la liberté de chacun s'arrête là où on commence celle de l'autre. Mais si tout le monde essayait de faire comme ça, peut-être qu'il y aurait un peu moins de dissension. Je dis bien peut-être, parce que ça fait partie toujours des peut-être. Peut-être c'est une utopie.
0: Et enfin, Néné, notre Néné, la doyenne d'Albiès, ministre de l'Intelligence et des Rosiers.
6: Vous m'enregistrez là-dedans? Vous m'enregistrez là?
7: Non, je ne veux pas.
6: Les gens n'ont pas besoin de savoir ce que je pense. Ouais.
8: D'accord.
6: Et voilà, c'est ça. Et oui. Non, je ne veux pas passer à la télévision ni à la radio.
9: Non, non, vous inquiétez pas.
6: Non, je ne suis pas un artiste de cinéma, moi.
0: Alors, Néné nous a donné un texte à vous lire. Un texte pour accueillir l'utopie. Attention, c'est parti. Vas-y, Néné, je lis pour toi. Je ne suis pas dans les nuages. Je suis sur terre. Je suis naturiste. J'aime la nature et les animaux. Je suis née à la terre. C'est la terre qui m'attire. Ici, On voit que la terre est bonne. Regardez. Et ne déplacez pas les cailloux, c'est bon pour garder l'humidité quand il pleut. Après, chacun fait ce qu'il veut. Je donne des conseils, après vous les suivez ou vous les suivez pas.

invités. Je vis au jour le jour, je ne pense pas au lendemain. À 97 ans, mon projet, c'est le matin d'aller au jardin. Étant dans une commune pleine d'eau, je propose qu'on ne paye plus l'eau. Les autres villages payent, mais on n'est pas obligé de suivre les autres villages. Chacun sait ce qu'il a à faire. Et quand on est dans un village, il faut savoir ce qu'on a à faire. Mon père a été mobilisé à 45 ans pour aller à la guerre. Il avait 5 enfants. Vous croyez que c'est juste ça? Vous croyez que c'est juste ça? Il m'en a pas parlé. Les gens qui vont à la guerre, ils aiment pas trop en parler. Le passé, c'est important. Ce que nous avons vécu, la guerre de 40, et tout, et tout, et tout, et tout, et puis la misère. Parce que c'était pas toujours facile. Ah ça non. Les jeunes, ils aiment pas parler du passé. Mais c'est avec le passé qu'on fait l'avenir. Oh! Oh! Oh! Faut pas l'oublier! Qu'est-ce qu'on a de plus, les vieux, que les jeunes? Allez! Tous ensemble, les vieux! Qu'est-ce qu'on a de plus, les vieux, que les jeunes? Je vous entends pas! Allez! Qu'est-ce qu'on a de plus, les vieux, que les jeunes? On a des choses que... Tout ça meurt. Qu'on soit d'un côté ou de l'autre, au moins, ça, on l'évite pas. Y'a que ça de juste. Riche, pauvre, tout le monde y passe. Y'a que ça de juste, parce que le reste, c'est pas juste. Pourquoi y'en a qui gagnent des millions et y'en a qui gagnent le SMIC? Moi, je suis pas attachée à l'argent. Faut pas s'attacher à l'argent. Jamais. Parce que ça, tu l'emportes pas dans ta tombe. Parce que quand tu pars, tu l'emportes l'argent? Le bien qu'on fait, ça on l'emporte. C'est tout. Devoir pousser des choses. Vous êtes contents? Vous vous dites, tiens, ça a poussé. Vous voyez? Faut l'accepter. Comme elle est la vie. C'était Néné.

0: juste avant d'arriver là, il y a un grand conseil. On sait qu'il y a un grand conseil de la joie qui a décidé un rituel, une sorte de rituel pour ouvrir la porte de l'utopie. Ça s'appelle le rituel de l'encombrement. Et donc l'idée c'est de se délester de tout ce qu'on a d'ancien. On cherche, avec notre petite voiture, on cherche où se trouve ce rituel.
1: On cherche l'utopie.
2: L'utopie ? Ben vous l'avez trouvé, c'est à 1 km.
1: Ah ouais, c'est bien ça.
2: Voilà.
0: Et sur la route, alors ça c'était génial, on a rencontré juste avant d'arriver au rituel le premier ministre élu à l'unanimité, je dis.
3: Eh bonjour monsieur.
4: Oui.
3: On fait une émission de radio, mais on peut vous prendre aussi, vous faites du stop ?
4: Oui.
3: Ouais ?
4: Oui.
3: On cherche l'utopie.
4: Ok, vas-y.
3: Allez, ben voilà. Et alors, vous savez où est l'utopie ?
4: Oui, bientôt je pars avec ma charrette et mes 4 mules.
3: Ok.
4: Parce que on sent libre, on sent pas tenu à le prix d'essence. Parce que ça, c'est ma vie est déjà comme ça.
3: Et vous avez le temps d'arriver là-bas?
4: On prend le temps qu'on a besoin. Comme tout va bien, on reste un an ou plus sur la route.
3: Et sinon, vous vivez ici?
4: Oui, dans une cabane depuis 35 ans ou plus.
3: Comment vous avez choisi de venir?
4: France est assez connue pour le côté alternatif des gens.
3: Et donc demain, c'est le départ?
4: Oui, comme tout va bien, oui.
0: Waouh, le Premier ministre habite dans une cabane en Ariège. Et après le conseil, il trouve que tout va tellement bien qu'il se barre et il nous laisse les clés d'Albiès. Ça, c'est de la politique. On arrive tout en haut de la montagne et là, on voit notre ami Jean-Pierre debout, avec son micro debout.
5: Debout.
6: Micro debout.
0: Il a une grande tunique bleue et il arrive juste.

0: T'es prêt, Jean-Pierre?
1: Est-ce que t'es prêt, Jean-Pierre?
0: Parce que j'envoie le jingle, là.
1: Alors, attends.
2: Repose-moi la question.
0: Voilà. T'es prêt, Jean-Pierre?
2: Je crois bien que oui. Messieurs, dames, mesdemoiselles, à tout hasard, bonsoir. Albiégeoises et albiégeois, ne cachez pas votre joie. Vous êtes réunis ici, sans contrainte, pour participer à un événement véritablement exceptionnel. Fréquence Utopie et moi-même allons vous permettre de faire disparaître tout ce que vous ne supportez plus. Par exemple, si Armand était là, il pourrait dire « Eh bien moi, qui les ai bien connus, j'aimerais bien que les dinosaures disparaissent. » Réfléchissez bien, car vous n'avez droit qu'a priori qu'à une seule requête. Vous n'êtes absolument pas tenu au silence et rien ne sera retenu contre vous. Afin que le charme opère, il est indispensable que vous formuliez votre vœu à haute et intelligible voix. Dans le cas contraire, votre défaillance pourrait être rédidi, rébibi, rédhibitoire. Bon, maintenant, n'abusez pas. Restez dans le cadre de la loi. Et n'en profitez pas pour accabler vos voisins et encore moins vos voisines. Il ne faudrait pas déclencher une guerre des deux côtés de la rivière. Vous pouvez dire des gros mots, mais pas trop. Exprimez-vous en patois si vous le désirez, mais à condition de prévoir une traduction simultanée. Dans le cas peu probable où votre intervention déclencherait le rire de toute l'assistance, vous seriez autorisé à exprimer une seconde demande, voire une troisième ou plus. Vive la République, vive la France et vive l'utopie!
1: Cécile, qu'est-ce que tu aimerais mettre au feu?
3: Moi, j'aimerais mettre au feu l'argent.
1: Ok. Toi, Antoine, t'aimerais quoi mettre au feu?
4: Moi, l'extrême droite et le Front National et le Rassemblement National. Voilà.
1: Qu'est-ce que vous voudriez jeter?
2: Ça pas filmé.
5: Tous les papiers administratifs.
6: La guerre.
1: La guerre.
6: Je sais pas.
1: Vous savez pas?
7: Oui, la haine.
1: Et puis d'autres. La guerre.
5: Les jeunes sont.
1: Vous savez pas?
8: Qu'avez un petit truc
1: l'individualisme. De l'individualisme. Allez-y, qu'est-ce que vous aimeriez jeter encore?
8: La haine.
1: Les couches.
9: Ça, c'est déjà fait. L'égoïsme, oui.
1: La guerre. L'égoïsme.
8: L'homophobie.
5: Le patriarcat.
2: Ah ouais.
5: Le papier administratif.
8: J'ai plus de place.
1: La haine. Réveillez-vous, Jean d'Albiès. Qu'est-ce que vous aimeriez jeter?
8: L'homophobie.
1: La corruption.
5: Tous les papiers administratifs.
1: Répondez. Allez-y. Allez, réveillez-vous. Les cons. Mais bien sûr, les cons.
8: L'individualisme. La corruption.
5: La corruption.
8: Pas toutes les contraintes.
1: Allez-y. Allez.
8: L'individualisme.
5: Vos habits.
1: Votre téléphone portable.
5: La connerie humaine.
1: Monsieur.
2: Les puces et les tics.
4: Tristesse.
8: Pas toutes les contraintes.
1: La maladie.
10: Les supermarchés.
11: La misère.
10: Les frontières.
5: Tous les papiers administratifs.
8: Pas toutes les contraintes.
10: Les drones.
1: Allez.
5: Tous les papiers
12: administratifs. L'urbanisme.
1: La convoitise. Les voitures électriques.
5: Les limaces du jardin.
1: Ça y est. On dirait bien que l'utopie est arrivée. Et il y a tout qui a changé. C'est marrant.
13: Ben, en fait, le village a complètement changé. On n'arrive même plus à se repérer. Ce qui est frappant, c'est que depuis que l'utopie est arrivée, il n'y a pas longtemps, hein, et ben, on a perdu complètement les repères du village. Et, ça va, et en fait, on est allé voir Jackie et Marie-Claire, là, tout de suite. Et ben, vous allez ça voir, ils n'arrivent plus du tout à se repérer.
14: Le pont de l'Ariège, il est là, regardez.
15: Celui que là?
14: Oui, le pont de l'Ariège, hein, oui. Où on met les fleurs. Là, ça c'est une autre.
15: Oui.
14: Là, il y avait la voie ferrée.
15: Ah ouais. Celle-là, c'est là.
14: Et jusqu'à où?
15: Celle-là, c'est la maison de la. C'est la maison de la voisine, là. Ah, Christine.
4: Ouais.
15: Ça, c'est celle-là, c'est celle du voisin là.
4: Ouais, qui a été refaite, là, c'est
14: ouais, ça. Oui, celle-là, voilà. Là, elle a été.
4: Et là, on voit ton cabanon là.
14: Oui.
15: Ouais, ouais.
14: Tout ça, la grandeur du cabanon.
4: Ouais, ouais.
14: Et nous, on part.
15: Ben,
14: de
15: c'est
14: là,
4: ouais, c'est ça.
14: De cette cheminée jusque là.
4: Ouais,
14: là, c'est la maison de Justin.
15: Voilà, ouais.
14: On l'appelle.
4: Voilà.
14: Oui, là, c'est une, là cette maison, elle n'existe plus.
15: C'est celle de chez, derrière chez Michel.
14: Oui, le terrain qu'elle a acheté. Celle-là, là, elle n'y est plus non plus.
8: Il n'y a aucun repère.
15: Ah bon?
14: Et non.
15: Je ne comprends pas.
14: Par contre, là, il y a. Ben, là, normalement, cette maison-là, c'est la maison de Déné.
15: Et la route qui passe là, c'est la route qu'on
14: et
15: voit.
14: Et ça, c'est la, celle qui passe au-dessus de la maison.
15: Du jardin.
14: Du jardin.
15: Ah, d'accord. Voilà, ah, bien. Ah, oui,
14: et
15: d'accord.
14: Ça, c'est l'ancien presbytère.
15: Ah, il était comme ça ?
14: Ouais.
15: Ah bon.
14: Là, c'est le parc actuel.
15: Il y avait un portail.
14: Il manque un morceau parce que le propriétaire à côté, là, Yves.
15: Oh là, ça a vraiment changé.
14: Il y avait les cabanons qui ne sont plus.
15: Ouais, c'était.
14: Il n'y a plus non plus les paillers. C'est l'ancien temps, ça.
15: Bah ouais.
14: Après, c'est vrai que là, il y avait des granges.
15: Ah bah, le portail, regarde, le portail du jardin, il y est toujours, hein, regarde.
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c'est fabriqueuse de puzzles. Et à Nathanaël, son métier, c'est fabriqueur de t-shirts. Et ben en fait, moi j'ai envie de lui acheter un t-shirt. Et ben du coup, je lui donne un puzzle en échange.

gamin et ses blocs avant. Et sinon, pour changement de nom, on pourrait mélanger les lettres à la place de changer tout le mot. Et aussi pour l'argent.

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0: Allez, on démarre cet agenda culturel avec les premiers communiqués et j'attaque tout de suite avec les Transsévenol, le festival Les Transsévenol qui vous propose d'accueillir des artistes chez vous. Voilà, tout le monde peut proposer un hébergement pour les équipes artistiques du festival. Il vous faut être habitant ou habitante du village de Sumène et des environs, puisqu'ils vont pas faire non plus trop de bornes. Donc Granges, Saint-Martial, Saint-Romain-de-Caudière, Moulès et Beaucelles et autres. Et que vous disposiez d'une ou de plusieurs chambres, vous mettez ça à disposition et les artistes du festival viennent y passer une ou plusieurs nuits. Et le reste, c'est le festival qui gère. Voilà, leurs équipes s'occupent de l'accueil des artistes, des repas et peuvent fournir les draps. En devenant complice du festival, vous bénéficiez d'invitations pour les soirées de concert. Et si vous êtes intéressé, vous pouvez contacter Élise qui est en charge de l'accueil. Ça se fait par mail. organisation@leselvis.org. Voilà, sachez qu'ils sont également à la recherche de jardins pour accueillir les bénévoles qui dorment en tente. Voilà, autre appel, c'est ACOSOR, les amis du collectif Solidarité Réfugiés de Saint-Hippolyte-du-Fort, qui lance un appel à bénévoles pour des transports solidaires. Donc si vous avez plus de 18 ans, que vous possédez le permis de conduire, ils recherchent des personnes pour accompagner les réfugiés de Saint-Hippo vers la Croix-Rouge de Quissac lors des distributions alimentaires. C'est les mardis après-midi que ça se passe. Aucune compétence n'est requise, vous êtes là pour être présent humainement. Vous ne serez pas seul pour ce transport solidaire, il y aura un ou deux bénévoles de l'association qui seront présents également. Le lieu de rendez-vous, ça se fait place du colonel Berthézen à Saint-Hippo, devant les appartements du Marengo. Et c'est à 12h45 précise. Le retour, lui, est prévu à Saint-Hippo aux alentours de 16h. Il recherche également à COSOR des personnes pour des transports ponctuels vers des rendez-vous médicaux notamment. Donc vous pouvez vous faire connaître auprès d'ACOSOR et les rencontrer. Vous pouvez envoyer un mail à acosor@mailo.com, acosor@mailo.com. Autre communiqué, c'est la galerie du bout du monde à Saint-Hippolyte-du-Fort qui est pas en grande forme au niveau financier, puisque 2 ans d'inactivité suite au décès de Camille Sauvant n'ont pas fait cesser les charges de ce lieu si particulier qui sont très onéreuses. La dernière exposition, Camille et ses 1000 vies, qui s'est tenue en août et septembre dernier, a un bilan moral remarquable, mais sur le plan financier, elle s'est tout simplement stabilisée, tandis que les charges, elles, continuent de courir. Donc faire vivre ce lieu est un combat de chaque instant, et là, ils en sont au pied du mur. Ils ne veulent pas que l'aventure s'arrête ici, car ils ont encore des dizaines de projets d'expos et de rencontres à partager avec vous. L'adhésion annuelle est leur seul poumon financier. C'est ce qui leur permet de payer l'électricité, l'assurance et de garder les portes ouvertes à tous. Voilà, que ce soit 1 euro, 10 euros, 20 euros ou plus, chaque adhésion est un vote pour que la culture continue d'exister ici à Saint-Hippo, à la galerie du bout du monde. On parlait d'expo, ben on y va avec l'association de l'autre côté à Ganges, accueille actuellement jusqu'au 24 mai l'exposition Le Palimpseste révélé, que ce sont les travaux de 3 artistes autour d'une démarche hybride inédite. Donc c'est la rencontre à part égale entre le duo d'artistes numériques Frédéric Durieux et Nathalie Hérin et l'artiste peintre Anne Bataille. L'œuvre finale appartient aux 3 artistes et s'aborde en 3 temps. De loin, de près et à travers l'écran via un smartphone et une application de réalité augmentée. Voilà, cette exposition est visible donc jusqu'au 24 mai au local de l'association de l'autre côté. Exposition toujours, c'est au château d'Assas, à la médiathèque du Vigan. C'est l'exposition Men Who Sold the World. C'est une exposition de Damien Fragnon et c'est visible jusqu'au 19 juin. Et toujours à la médiathèque du Pays Viganais, c'est une autre exposition dans un autre cadre. Cette fois-ci, c'est dans le cadre du festival Les Éclats de Lire. C'est une exposition visible jusqu'au 31 mai et ça s'intitule « Nom d'un insecte ». Ce sont des illustrations de Mathilde Magnan. Quelques ateliers à présent. On retourne au local de l'autre côté à Ganges pour les ateliers art plastique pour enfants qui se tiennent les mercredis. Et sachez également que le mercredi à 18h, de l'autre côté, il y a le chœur de rue. C'est la chorale de rue de Ganges Solidarité qui se réunit donc tous les mercredis à 18h au local de l'autre côté. D'ailleurs, vous pouvez en savoir plus en les contactant ganges.solidarité@gmx.fr. Atelier à Ganges toujours, mais à la Bougeotte cette fois-ci. Il y a les ateliers cuisine parents-enfants qui ont lieu les mercredis matins de 10h30 à 11h30. Et il y a les ateliers dessin avec Sveta qui se tiennent les mercredis de 14h à 15h30. L'atelier langue des signes avec Juliette les mercredis de 17h à 18h30 pour les ados et les adultes. Sachez également que ce mercredi 13 mai, il y a un atelier cuisine adulte autour de la préparation et la dégustation d'un repas semi-gastronomique. C'est avec Alexiane, c'est de 18h à 22h. La participation est de minimum 10€. Vous pouvez encore les contacter par téléphone pour réserver et savoir s'il reste de la place. Ça se fait donc au 04 99 54 44 29. On en a fini avec les expositions, les ateliers. On va pouvoir passer aux festivités en tout genre avec le Sonambule à Gignac nous annonce pour ce mardi 12 mai une soirée stand-up humour. C'est le Donkey Comedy Club. C'est au tarif unique de 5€ et il y aura un chapeau qui tournera pour les artistes. C'est donc au Sonambule à Gignac. Sinon, un peu plus proche de chez nous, c'est ce soir, c'est à partir de 17h, c'est dans la cour des casernes à Saint-Hippolyte-du-Fort que ça se passe. Et cette année, les fameuses belugues se sont exportées dans les villages voisins. Il y a eu Monoblé, il y a eu Pompignan. Et pour finir en beauté, on fête à la maison cette Espélide. On vous invite à venir passer encore du beau temps lors de cette dernière après-midi et soirée d'atelier ludique créatif artistique résolument printanier. C'est ouvert à toutes et à tous et c'est offert. Au programme, des éoliennes, des fleurs, des chants, un mini baletti, un rituel coloré et un repas partagé. Ramenez votre pique-nique et vos plus beaux sourires. Mais l'Espélide, qu'est-ce L'Espélide, c'est l'élan, Eslovam. Le vent du printemps, le vent louvente de la prima, soufflé par la terre qui nous porte, Cévennes, Garrigues, pays des cigales, Espélide, c'est l'explosion au ralenti. Explosion de fleurs, de feuilles, de beauté, explosion d'énergie. C'est donc une fête du printemps qui vous est proposée dans la cour des casernes ce soir à partir de 17h. Sur place, il y aura des crêpes, il y aura une buvette, mais attention, pas d'autres restaurations. Du côté de Sauve, la compagnie Les Rois Vagabonds ont posé leur chapiteau à côté du stade, à côté du skatepark, à côté des terrains de tennis, enfin par là-bas quoi. Pour plusieurs représentations de leur spectacle intitulé Concerto pour deux clowns. C'est un spectacle pour toutes et tous, c'est à partir de 6 ans. Ça traverse le clown, le cirque et la musique classique. Victime de leur succès sur les premières représentations, ils jouent les prolongations jusqu'au 24 mai prochain. Donc allez faire un tour sur internet, Compagnie Les Rois Vagabonds, Concerto pour deux clowns, pour pouvoir réserver vos places pour aller voir ce spectacle sous chapiteau à Sauve. Sinon, la culture en Piémont Cévenol vous donne rendez-vous à Colognac ce mercredi 13 mai dès 19h45 pour une balade et du théâtre de rue. 19h45 l'accueil, 20h une balade, 20h45 le spectacle. Et le spectacle, c'est quoi? C'est le tarot de la nuit. Martine Tarot est la Madame Soleil de vos villes et villages. Dans cette nouvelle bonne aventure, elle est appelée d'urgence par un club d'astronomes. L'avenir de la nuit est sombre pour cause de pollution lumineuse. Après avoir tiré les cartes et mené ses guêtres partout à la recherche de preuves et témoins pour éclairer ses visions, elle livre aujourd'hui les résultats de son enquête. Demain, de quoi la nuit sera faite? Elle seule le sait. C'est un spectacle proposé par la compagnie Midi à l'Ouest. C'est accessible dès 8 ans, ça dure 80 minutes. Et attention, le parcours de la balade n'est pas accessible à tout public. Il faut prévoir de bonnes chaussures. Et à la suite de tout ça, il y aura une dégustation de produits locaux offerte aux participants. Sinon, ce mercredi 13 mai, toujours à Saint-Hippaud, cette fois-ci à la salle de spectacle, c'est Cinéco et le Cinoche et compagnie qui vous proposent deux projections dans la salle de spectacle. À 17h, la projection de Zootopie 2, film de 2025 qui dure 1h47. C'est un film d'animation et d'aventure. C'est à partir de 6 ans et c'est à 17h. À 20h, ce sera la projection de À pied d'œuvre, un film de 2026 qui dure 1h35. C'est une comédie dramatique tout public. Voilà, c'est ce mercredi 13 mai dans la salle de spectacle de Saint-Hippolyte-du-Fort. Ce jeudi 14 mai, la mairie de Conquérac propose un instant ornitho-artistique avec le spectacle Ocel. C'est devant la chapelle à partir de 17h ce jeudi, donc, avec un ornithologue, une chanteuse et une conteuse. Voilà, c'est Béranger pour l'ornithologue, que vous connaissez bien sur les ondes de Radio Escapade, une chanteuse, Cécilia, que vous avez déjà entendue sur les ondes également, et une conteuse, c'est Solène, que vous avez eu l'occasion d'entendre également. C'est un spectacle à partir de 6 ans, ça dure 1h30. Il est question des oiseaux qui nous entourent, d'en faire leur connaissance, d'apprendre à les reconnaître à travers la musique, à travers des contes et à travers les paroles de Béranger pour son côté ornitho. Les places sont limitées, la réservation se fait par mail evenement@conquerac.gmail.com ou par SMS au 06 26 56 20 48. Et tout ça s'inscrit dans la continuité de la mairie de Conquerac et notamment l'inauguration de panneaux explicatifs. Sinon, du 13 au 16 mai, à La Salle, se tient la 25e édition du Festival international du documentaire. La programmation est désormais en ligne. Parmi les 32 documentaires sélectionnés, il y a 13 films en sélection générale, une rétrospective de l'œuvre du cinéaste Denis Gerbrandt, 3 séances en avant-première, 5 séances en partenariat, 3 films dans la catégorie Focus Québec, un film en hommage à Frédéric Wiseman, des rencontres professionnelles et bien d'autres surprises à retrouver sur le catalogue. Il y aura 2 soirées exceptionnelles, un ciné-concert avec Nos futures vacances, un spectacle de théâtre documentaire, Les Imprudents, ainsi que des concerts chaque soir sur la place du village. Voilà, la 25e édition du Festival international du documentaire, c'est du 13 au 16 mai à La Salle. Sinon, ce week-end, les 14, 15 et 16 mai prochains au Blémard, en Lozère, se tient la 22e édition du Festival d'Olt. Voilà, 2 jours de spectacle en espace public, 3 soirées de concerts sous chapiteau. Et vous pouvez y retrouver notamment, pour la musique, Alice, Le Tigre des Platanes, Foulou Miziki Collective, Nakada, Nuette, Schlass, Feramia, Chaos 808, Why the Eye, Chez la Bomme, Boucherie Miaou, Bol, Double Vitrage. Au niveau des spectacles, Au coin de ma rue par la compagnie Les Bonimenteurs, 1978 par la famille Goldini, Prise de terre par Le Poisson Soluble, chouette spectacle, je vous encourage à aller le voir si vous le voyez passer pas loin de chez vous. Playback FM par les productions Pour que tu m'aimes. Je peux vous encourager à le voir également, vu il n'y a pas longtemps, dans le cadre de la saison culturelle Piémont-Sévenol. Oui, par La Peau des Arbres. Non, oui, La Peau des Arbres par la compagnie Pernette, pardon. Cabale par le collectif L'Agonie du Palmier. Invertébré par la compagnie Concordance. Road Movie sur place. Et Sans Caméra par le collectif Xanadu. Voilà, le 22e édition du Festival d'Olt, c'est les 14, 15 et 16 mai. Au Blémard, en Lozère. On en a fini avec l'agenda culturel de ce jour. Il ne me reste plus qu'à vous souhaiter une bonne continuation à toutes et à tous, à l'écoute de Radio Escapade, bien sûr. 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C'est pas...
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5: Bonjour à toutes et à tous, bienvenue dans les nouvelles du monde, nous sommes le mardi 12 mai. Et on ne fait pas de sommaire, on y va direct, on part aux États-Unis, du côté du Tennessee, un état du sud de ce grand pays, les USA, où les républicains viennent de démanteler une circonscription à majorité noire. Une mesure très symbolique et surtout avant tout une image, une photo hein, qui illustre parfaitement ce qui est en train de se passer dans une partie des États bleus hein, des États-Unis. Cette image où on voit deux députés noirs, démocrates élus, qui sont expulsés manu militari donc par les forces de l'ordre de la Chambre des représentants du Tennessee. Ça rappelle fortement les années 50 et la ségrégation. C'est donc Justin Pearson et Justin Jones, hein, ils sont tous deux députés et avocats, démocrates élus, et expulsés donc de cette Chambre des représentants. Parce que, eh bien, ils contestaient justement ce qui s'y passait. Ce qui s'y passait, c'est que les élus républicains décidaient de supprimer le vote noir. C'est une manière, on va expliquer un petit peu comment, suite à des recommandations de la Cour suprême, qui avait déjà dans cet état d'ailleurs supprimé le droit à l'avortement. Alors comment ça se passe légalement cette histoire? Eh bien c'est de plus en plus fréquent d'ailleurs dans de nombreux États hein, qui sont les plus à droite des États-Unis. Les élus républicains avaient déjà éliminé en grande partie le vote des étudiants, puisque ceux-ci votent souvent contre Trump, tout simplement en ne reconnaissant plus par exemple la validité pour aller voter de carte d'identité étudiante, et donc en obligeant ceux-ci à prendre une carte d'identité nationale. Et or aux USA ça se fait très peu hein. Elle est difficile à obtenir et en plus elle coûte très cher, c'est donc hors de portée de la plupart des bourses des étudiants justement. Et bien donc une nouvelle entourloupe ce jeudi dernier, c'est

0: L'Assemblée législative du Tennessee, qui est contrôlée donc par les Républicains, qui a approuvé le redécoupage des circonscriptions électorales. Et oui, toujours ces petits enjeux de circonscriptions, on connaît ça un petit peu chez nous aussi. Ça peut permettre de modifier un petit peu les résultats des élections. Donc, le redécoupage de ces circonscriptions électorales fédérales, tel qu'il est redécoupé donc au Tennessee, permet de morceler la circonscription qui était plutôt à majorité noire de Memphis, afin donc qu'il n'ait pas de représentant noir, et dans l'espoir d'envoyer une délégation entièrement républicaine à Washington. Dans un pays donc où le découpage électoral à des fins partisanes est autorisé, cette décision de la Cour suprême va permettre aux républicains de diluer ce qu'on appelle le vote noir, donc en gros les résultats des élections par la population majoritairement noire, qui vont voter plutôt démocrate, afin d'éliminer entre 15 à 20 circonscriptions où des électeurs noirs peuvent élire un des leurs à la Chambre des représentants. Les groupes conservateurs et les dirigeants républicains ont salué cet arrêt. Évidemment, en face, il a été décrié par de nombreux juristes, des démocrates ou héritiers de Martin Luther King. Eh bien, cet arrêt est donc un triomphe en soi. C'est aussi le triomphe de ceux qui l'ont porté. Le président de la Cour suprême, John Roberts, l'auteur de cet arrêt, Samuel Alito, est donc une autre idée de la liberté. Ces deux personnes, là, John Roberts et Samuel Alito, ils ont fait leur entrée à la Cour suprême des États-Unis à 4 mois d'intervalle, il y a 20 ans. Ils partageaient déjà depuis des décennies une aversion pour les Voting Rights Act, donc l'amendement des droits au vote. Selon le juge Alito, cette carte se fonde sur des critères raciaux pour créer une deuxième circonscription qui est susceptible de permettre aux Noirs de l'État d'élire un des leurs à la Chambre des représentants. Il s'y est donc opposé, car selon lui, toujours, ces critères violent le 14e amendement de la Constitution qui garantit l'égalité devant la loi. C'est un peu le monde à l'envers, hein, si on considère que justement cet amendement a été adopté à la base pour garantir l'égalité des anciens esclaves noirs et de leurs descendants. On retrouve chez nous le concept de... c'est une critique de la discrimination positive utilisée par des personnes qui veulent maintenir justement les classes dominantes au pouvoir. Hein. C'est ce qu'on peut voir chez nous quand on entend utiliser la notion de racisme anti-blanc, notamment à l'extrême droite. Cet ajustement, en tout cas aux États-Unis, permettra donc aux républicains de diluer les résultats du vote noir et donc démocrate, au point d'éliminer entre 15 à 20 circonscriptions, je vous le disais, dans celles où des électeurs noirs auraient pu élire quelqu'un de leur communauté. Et donc certains États du Sud n'auront plus que des élus blancs et républicains à la Chambre, alors que la proportion d'électeurs noirs ou hispanophones est très élevée. Et je vous ai dit que ça s'est passé dans le Tennessee, mais donc cet arrêt qui vient d'être pris à la Cour suprême concerne possiblement tous les États, et donc ça peut notamment avoir des effets beaucoup dans le sud du pays. Voici ce que réagissait à ce sujet la NAACP. C'est une organisation historique de défense des droits civiques des Noirs américains du Tennessee suite à celle de l'Alabama. Voici leurs mots. Les communautés noires du Tennessee ont été réduites au silence et victimes de brutalité pendant des siècles. C'est ici que le Ku Klux Klan est né et que Martin Luther King a été assassiné. Les habitants noirs étaient confrontés quotidiennement à la violence raciale et à l'oppression légale. Pour voter, ils devaient payer des taxes électorales et passer des tests d'alphabétisation conçus pour les réduire au silence. Nous sommes indignés que l'État, au lieu de rechercher un système plus juste et équitable, cherche à faire régresser le Tennessee à une époque où nombre d'entre nous n'avaient pas l'égalité des droits. Nous combattons ce découpage électoral avec acharnement. Un petit public ennemi pour illustrer tout cela. On revient chez nous avec un petit best-of un peu de ce qui s'est passé récemment au niveau municipal, notamment dans les mairies qui sont passées aux mains du Rassemblement National. Vous l'avez peut-être entendu parler, c'était un week-end de commémoration du 8 mai, donc victoire contre le nazisme. Il a été un petit peu tordu et justement vidé de sa signification dans nombre de ces mairies. Ça, c'est tout d'abord à Carpentras que c'est arrivé. On a pu entendre la fameuse chanson « Maréchal, nous voilà » sortir des haut-parleurs de la ville, hein, une chanson à la gloire de Pétain. Elle a été diffusée à l'occasion de ce 8 mai sur la place de la mairie de Carpentras. Il y a des vidéos qui l'attestent, donc en pleine journée de commémoration de la fin de la Seconde Guerre mondiale en Europe. Ça a fait hurler pas mal de gens. Le maire de Carpentras, donc RN, Hervé Delépineau, a été contacté. D'abord, il a contesté les images. Puis finalement, face à l'évidence, a expliqué aux journalistes que cette chanson avait bien été diffusée, mais qu'il ne le savait pas, à l'insu donc de la commune. Et il a précisé d'ailleurs que la précédente municipalité avait passé un contrat avec un prestataire qui avait fourni cette playlist pour la journée. Et il annonçait qu'il allait rompre ce contrat et porter plainte contre ce prestataire. Ouais, c'est une belle défense, on va dire.
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0: À Alès, une agression qui a eu lieu à la Feria 2025 au Prolé a été finalement jugée. Trois jeunes sont renvoyés en correctionnel. C'était il y a près d'un an, le 31 mai dernier précisément, que des violences avaient été commises au Prolé d'Alès, donc un bar associatif de gauche, hein, historique même des militants communistes, le fief de la Fiesta Sevenol pendant la Feria. Une agression violente avait éclaté dans l'enceinte du café et depuis, donc, une enquête était en cours pour essayer d'identifier les agresseurs. Eh bien, ce 11 mai 2026, le procureur d'Alès a confirmé qu'il renvoyait devant le tribunal correctionnel les trois jeunes qui ont été interpellés, une vingtaine d'années tous les trois. Ils seront poursuivis pour des violences aggravées et les trois sont suspectés d'appartenir au bloc identitaire d'extrême droite de Montpellier, mais eux nient leur moindre la participation à ces événements du Prolé. En tout cas, le tribunal correctionnel d'Alès se penchera sur le dossier dans la capitale sévenole le 6 octobre prochain. Voilà. Je reste sur les mairies RN. Là, on a aussi appris que dans la commune de La Flèche, qui est la première ville de l'Ouest qui a été remportée par le RN lors des élections municipales de ce mois de mars, eh bien, ça y est, le premier conseil municipal s'est tenu le 30 avril, et donc le vote du budget 2026, très attendu et très politique. Eh bien, donc. Avec malgré tout une certaine surprise, on a appris donc que les subventions allouées à Le Carrois, qui est le nom d'un acteur culturel de cette commune de 15 000 habitants, le principal acteur culturel, avait diminué de 50 000 euros de subventions de la part de la ville. A savoir que c'est quand même la deuxième ville du département de la Sarthe, et donc Le Carrois faisait office de grosse scène pour pas mal de spectacles. Alors que le maire en campagne, lui, avait promis à l'époque de ne pas toucher aux subventions des associations. Ça faisait partie de ses promesses de campagne. Mais au deuxième tour, 34 associations avaient appelé à un vote républicain, donc contre lui. Visiblement, cela ne lui a pas plu. Et dans tous les cas, il a mené donc cette politique d'austérité qu'on connaît contre le monde de la culture. Du côté de Carcassonne, la mairie menace d'expulser la CGT de leurs locaux de la Bourse du Travail, hein, qu'ils occupent depuis 89 ans. La CGT parle d'une volonté de les bâillonner et de bâillonner tout ce qui gêne. Voté aussi en conseil municipal, toujours à Carcassonne, par cette mairie RN, c'était la Ligue des droits de l'homme qui se faisait virer de son local, hein, qui était fourni par la mairie. On est dans les halles Nicole Habart. Et il supprime aussi le prêt du local, mais aussi la subvention, petite subvention d'environ 300 euros, qui était attribuée jusque-là à la Ligue des droits de l'homme. D'ailleurs, à Carcassonne, des militantes féministes du groupe Femen ont brièvement perturbé ce dimanche 10 mai la cérémonie en hommage à Jeanne d'Arc qui était organisée par la mairie de Carcassonne. Ils sont arrivés seins nus, comme le font régulièrement, en gueulant « féministe, pas fasciste ». Ils se sont fait huer devant environ 200 personnes qui étaient rassemblées sur le parvis de la cathédrale et très rapidement interpellées par les forces de police. On peut parler aussi des arrêtés municipaux pris dès les premiers jours d'investiture de pas mal de ces mairies Rassemblement National, des arrêtés anti-mendicité, hein, pour nettoyer les centres-villes des clochards, des arrêtés anti-regroupement, comme par exemple à Béziers par Robert Ménard, mais il l'avait déjà fait par le passé, et aussi à Perpignan. Et enfin, de manière générale, du côté de comment se passent justement ces conseils municipaux, au niveau de l'opposition, les élus d'opposition dénoncent régulièrement un manque d'informations envers eux, des non-invitations aux événements officiels ou bien une réduction du temps de parole en conseil. Et on termine cette petite série sur l'extrême droite en France avec des nouvelles de cette manifestation qui devait se tenir le 9 mai. J'en avais parlé, organisée par le comité du 9 mai, le C9M. La manifestation qui avait été demandée à l'appel de ce groupe néofasciste avait été interdite par la préfecture de police de Paris. On pensait que peut-être, comme les années précédentes, elle serait réautorisée sur décision du tribunal administratif, mais non, la préfecture a maintenu l'interdiction, tout comme l'interdiction de la contre-manifestation donc antifasciste qui s'intitulait elle « Pas de nazis dans Paris » qui s'était aussi annoncée le même samedi après-midi. Donc finalement, ni l'une ni l'autre n'ont pu avoir lieu. Mais il y a quand même des petits groupes qui se tournaient autour dans la capitale. Et il y a eu pas mal d'interpellations, 47 gardes à vue, notamment chez les néofascistes, mais aussi chez les antifas. C'était pour la première fois, donc depuis 2008, quand même, il faut le noter, que ce rassemblement des militants d'extrême droite n'a pas pu se tenir. Ce qui n'a pas empêché certains activistes les plus motivés de la mouvance d'investir les rues parisiennes en mode ratonnade milice, quoi. Ce qui a incité, du coup, des sympathisants de l'initiative Pas de nazis dans Paris, eux aussi, de se balader dans les rues. Grosse ambiance dans le centre-ville de Paris. Selon le bilan établi donc le dimanche matin 10 mai, les forces de l'ordre ont procédé à 94 interpellations, dont 47 gardes à vue, principalement, donc, je vous disais, des militants d'ultra-droite, mais aussi des militants antifascistes. Il n'y a pas eu de grosses bagarres et de victimes à déplorer. C'était par exemple dans les secteurs de République, des Pyramides, Saint-Michel et Montparnasse. Des militants des deux mouvances ont tenté de se regrouper dans les rues de Paris avec l'objectif de se confronter, mais en ont été empêchés, a poursuivi la préfecture de Paris, en ajoutant donc qu'il n'y avait pas eu de bagarre et aucun blessé. Un peu plus tôt dans l'après-midi, 9 personnes avaient déjà été placées en garde à vue pour participation à un groupement en vue de commettre des violences ou des dégradations. Ils avaient sur eux des gants coquets, des matraques télescopiques et des couteaux. Eux faisaient partie donc de l'ultra-droite. On voit aussi peut-être se rejouer ce qui s'était passé et qu'avait à Lyon, qui avait provoqué la mort de Quentin Derenck. Et c'est principalement pour ça que la préfecture de Paris a mis les moyens cette année pour pas qu'un drame se déroule à nouveau. 12 autres personnes ont été verbalisées pour non-respect d'un arrêté d'interdiction. Et je vous le disais, donc selon la préfecture, enfin selon une source policière, les 9 premières gardes à vue, c'était des manifestants néo-nazis. L'an dernier, la manifestation avait initialement été interdite par la préfecture, puis réautorisée par le tribunal administratif, ce qui avait amené à 1 millier de militants d'ultra-droite défilant dans les rues de la capitale, pour la plupart le visage masqué, tout en noir, en rang militaire, avec des symboles associés à l'idéologie néo-nazie.
1: Audi, panem, quid meliora. Ça veut rien dire, mais je trouve que ça boucle bien.
0: Côté justice, ce 6 mai, c'est le porte-parole du collectif Bassine Non Merci, Julien Leguet, qui a été condamné. Il était déjà harcelé par la police et la justice depuis des années, hein, puisque c'est la figure médiatique mise en avant, et donc sur laquelle on fait reposer pas mal de choses. Il était convoqué devant la cour d'appel de Poitiers ce 6 mai dans le cadre de poursuites contre lui pour une manif qui remontait au mois d'octobre 2022. Une manif organisée à Sainte-Soline contre les méga-bassines, donc une énorme et joyeuse manifestation qui s'était divisée en 3 cortèges, avait donc réussi à déjouer le dispositif policier sur place et envahi le chantier d'une méga-bassine. Bon, un trou en cours de fabrication. C'était donc pour une réussite populaire et un camouflet pour le gouvernement, qui s'est donc vengé contre cette figure de la lutte, et d'ailleurs a fortement réprimé la manifestation de l'an dernier de Sainte-Soline en 2023, où là ça a été plutôt le chaos et le carnage. En tout cas, pour cette affaire, après 4 ans de procédure, donc Julien Leguet a été condamné très lourdement à 6 mois de prison ferme, qu'il va devoir purger sous bracelet électronique, et il est assigné à résidence. C'est la peine la plus lourde jamais prononcée à mon encontre, a-t-il déclaré, choqué en sortant du tribunal. La peine est très sévère, parce que les faits pour lesquels il était poursuivi, c'était participation à un groupement, menace de destruction, vol d'une pelle, et des inscriptions sur un panneau. Voilà. Des faits qui semblent assez dérisoires en toute objectivité, vu l'actualité. Et ben donc quand même 6 mois. 6 mois au bracelet électronique et aussi d'ailleurs une des amendes. Il devra verser plus de 20 000 euros à la coop de l'eau, donc la coopérative qui gère l'eau, pour les dégradations et le préjudice moral. Pauvre chou. Ce militant va continuer à subir l'acharnement de la justice parce que c'est pas fini. Il doit encore comparaître devant la cour d'appel de Poitiers dans les semaines qui viennent, cette fois-ci pour l'organisation de la manif de 2023 qui avait été réprimée sous un déluge de grenades explosives, causant d'ailleurs le coma de 2 manifestants et la mutilation de dizaines d'autres par les projectiles lancés très abondamment par les forces de police. En revanche, dans cette affaire, aucun gendarme ne sera poursuivi, malgré des témoignages accablants et les vidéos qui ont été notamment diffusées cette année par Mediapart. Voilà, en tout cas, les militants anti-bassines ne désarment pas, et ils ont, peut-être aussi pour faire écho à cette audience en justice, ce 8 mai, revendiqué le débâchage d'une nouvelle action de méga-bassines dans le Poitou. Ils ont débâché, donc ils ont attaqué, dégradé la bâche qu'on met dans ces grands trous donc, qui forment ces mégabassines. C'était dans la Vienne et les Deux-Sèvres. Le communiqué a été relayé ce vendredi 8 mai. Le collectif s'est baptisé l'Amicale pour le débâchage permanent du Poitou. Et il a écrit vouloir envoyer un message clair à l'État, aux collectivités et aux entreprises. Il n'y aura pas de répit tant que les bassines seront en état de marche. Une des retenues d'eau qui a été ciblée par cette action appartient à l'entreprise d'élevage industriel de poules qui s'appelle Pampreuf. Et voici ce qu'ils disent, ce que disent les militants dans leur texte. Cet agro-industriel souhaite agrandir un élevage déjà immense de centaines de milliers de poules pondeuses parquées en bâtiment. Face à cela, notre riposte est celle du sabotage. Aujourd'hui, c'est une bassine. Demain, de nouvelles cibles pour briser toute envie de prévoir des poulaillers industriels à Pamproux, Vaugeton et partout où il le faudra. Leur communiqué a été visible sur le site des soulèvements de la terre. Et le préfet des Deux-Sèvres, lui, a réagi par communiqué. Il condamne avec la plus grande fermeté ce qu'il définit comme des agissements intolérables.
2: Ah oui, carrément.
1: Qu'est-ce qu'il fout en milieu rural aussi ?
0: Des nouvelles d'autres militants, ceux qui étaient détenus par l'armée israélienne, Thiago Avila et Saïf Aboukachek, ont été finalement libérés, on l'a appris hier, après avoir été détenus pendant plus d'une semaine par Israël et avoir subi des tortures physiques et psychologiques. Ce sont les deux coordinateurs, enfin ils font partie des coordinateurs de la flottille, là aussi des figures médiatiques. Ils ont donc retrouvé la liberté. Il y a eu plusieurs rumeurs qui ont circulé concernant leur libération imminente dans la journée de dimanche. Et donc la confirmation a suivi. Ils pouvaient à nouveau rentrer dans leur pays respectif. Pour ce qui est de Saïf Aboukachek, il est arrivé donc en Espagne hier à Barcelone. Et Thiago Avila, lui, est brésilien et il est en ce moment en transit dans un avion pour retourner donc vers son pays. Tous deux avaient été enlevés par l'armée israélienne dans les eaux internationales près des côtes grecques de l'île de Crète. Donc on est quand même à un petit millier de kilomètres de Gaza. C'était pas vraiment la zone d'action normalement de Tsahal. Ils ont été interpellés aux côtés de plus de 180 militants de la Global Soumout Flotilla, cette flottille qui tentait de rejoindre les côtes gazaouis pour apporter de l'aide humanitaire. Mais donc, eux, à la différence des autres militants interceptés qui ont été directement déportés, qui ont été directement débarqués en Grèce, eux ont été déportés vers l'État d'Israël. Ce qui constitue donc, au niveau du droit international, une capture et une détention totalement illégale, hein, en toute violation des règles du droit international. Et cela au cours d'une intervention qui, elle aussi, se fait en dehors du droit international, contre des navires transportant de l'aide humanitaire, et bien en delà de toute eau territoriale ou ligne rouge ou quoi que ce soit qu'Israël réclame sur la Méditerranée. Pour ce qui est de ces deux détenus, une fois arrivés en Israël, ils ont mené une grève de la faim dès leur arrivée pendant plus d'une semaine. Tandis que les appels à leur libération immédiate se multipliaient dans différents pays. Leurs avocates avaient d'ailleurs révélé que tous deux subissaient des tortures psychologiques et physiques, hein, des traces évidentes de coups sur leur visage, soumis à de longs interrogatoires, maintenus 24 heures sur 24 sous un éclairage puissant pour ne pas qu'ils puissent dormir, de la torture blanche. Face donc aux condamnations venues du monde entier et à une détention intenable politiquement, Israël a finalement dû faire marche arrière et abandonner cette nouvelle attaque contre ces deux militants. Et c'était, voilà, on s'inquiétait un petit peu de la suite de leur sort. Conclusion de l'article, un de ces articles qui relate ceci sur le site Révolution Permanente. Cette libération, dit-il, ne doit pas faire oublier ce pourquoi Thiago et Saïf se sont engagés sur la flottille, à savoir dénoncer la poursuite du génocide à Gaza, de la colonisation en Cisjordanie et de toutes les politiques criminelles de l'État israélien dans la région. Et je conclue et je prolonge cette brève pour vous relayer un appel à dons, des dons de matériel de cinéma. Ça peut aussi être des dons financiers d'ailleurs, mais en tout cas un petit éclairage sur cet asso qui s'appelle macharawifilms.org, une asso donc qui aide à l'apprentissage du cinéma pour aider à la réalisation de films donc, et l'apprentissage des techniques de cinéma, c'est en Palestine, un fonds qui vise à donner donc aux cinéastes de Gaza les moyens d'agir grâce à un soutien financier, à une formation aussi. Cela leur permet de raconter leur histoire par le biais du cinéma. Il vise également à aider les cinéastes à exprimer leurs récits, leurs émotions et leurs rêves en bâtissant des ponts avec diverses communautés du monde entier. Donc voilà, vous pouvez les aider avec des dons financiers sur leur site, c'est macharawifilms.org. Mais surtout, en ce moment, donc, est lancée sur le territoire national français une collecte de matériel de tout genre. Je m'y connais pas beaucoup, mais vous pouvez les contacter donc via ce site, et il y a des points de collecte notamment à Marseille, Toulouse, Paris, Rennes, etc. Ça se fera jusqu'à la fin du mois d'août pour acheminer ensuite, donc j'imagine, un conteneur ou en tout cas des paquets pour Gaza, pour les aider à faire des films sur place. Et on termine ces nouvelles du monde avec des nouvelles de l'omnibus au niveau européen et de l'autorisation des pesticides, de l'épandage de pesticides, notamment ici par drone, épandage aérien donc. Eh bien, il vient d'être autorisé, il est réautorisé en France pour des substances à faible risque. C'est une porte dangereuse qui s'ouvre avec cette exception. C'est une consultation publique sur les textes d'application de la loi du 23 avril 2025 qui est passée en catimini. Elle autorise donc l'épandage des pesticides par drone et la consultation vient de s'achever. Il faut savoir que depuis 2011, la pulvérisation aérienne de pesticides est interdite en France, mais à l'époque, ça concernait principalement les avions ou les hélicoptères. En 2018, la loi Egalim a ouvert une expérimentation de 3 ans, donc jusqu'à 2021, ciblée sur des parcelles en forte pente, des bananeraies et des vignes-mères. Donc les bananeraies, ça va se passer plutôt en Guadeloupe, et les vignes-mères, plutôt vers chez nous aussi, notamment autour de l'Hérault, de l'Aude, etc. Donc, l'expérimentation sur des parcelles en pente, donc où théoriquement on ne peut pas passer avec un tracteur, qui se limite aux produits de biocontrôle et aux produits qui sont autorisés en agriculture biologique et aux produits à faible risque. Ça, c'était la première expérimentation jusqu'à 2021. Et suite à celle-là, donc, une loi du 23 avril 2025 portée par le député Jean-Luc Fugit, qui vient du Rhône, et elle a été adoptée au Sénat par 237 voix pour et 97 contre, pérennise donc l'usage des drones pour ces cas spécifiques. Génération Future, une ONG qui s'inquiète et qui informe et alerte sur les intoxications, notamment en pesticides, dénonce ainsi ces projets d'arrêtés et de décrets qui ignorent les recommandations de l'Agence nationale de sécurité sanitaire, l'ANSES. Ces décrets vont favoriser des intérêts économiques au détriment de la santé humaine et de l'environnement. Certes, explique-t-il de Génération Future, Pauline Servant, qui est toxicologue chez Génération Future, il s'agit pour l'instant en général de molécules moins dangereuses. Mais il peut y avoir des risques pour les milieux ou pour la santé humaine malgré tout. Par exemple, dit-elle, pour l'huile de paraffine, le FSA a identifié des risques inacceptables pour les milieux aquatiques, notamment pour les invertébrés. Donc des risques de tuer la biodiversité dans les mares, étangs et petites rivières. Parmi les points d'inquiétude dans ce projet d'arrêté concernant les drones, ceux-ci seront autorisés à voler à une hauteur de 3 mètres au-dessus des plantations à une vitesse de 18 km/h, avec une distance de sécurité minimale des habitations ou des points d'eau de seulement 10 mètres. Donc à 3 mètres de hauteur et à 10 mètres de distance, vous vous doutez bien que les produits ils peuvent tout à fait se déposer aussi en dehors de la culture. L'ANSES d'ailleurs reconnaît et considère que cette distance de sécurité n'est pas suffisante. Dans un avis du 9 décembre 2025, l'agence de santé recommande de limiter la vitesse, donc d'aller moins vite, et la hauteur du drone autant que possible pour protéger la population et les écosystèmes de ces dispersions aériennes. Mais surtout, le texte de loi là, qui est en train de passer ouvre la possibilité de nouveaux essais sur d'autres types de parcelles ou de cultures, et ce pour une durée maximale de 3 ans, donc ça s'élargit. Encore plus inquiétant, les interdictions d'épandage à moins de 250 mètres des habitations ou dans des espaces naturels protégés avaient été carrément supprimées. Au départ, donc, je vous le disais, on était limité à la bananeraie et aux vignes, mais on est en train de l'étendre à d'autres cultures. Et ce qui inquiète Génération Future, ce serait de l'étendre ensuite à d'autres produits, eux peut-être moins inoffensifs, ou en tout cas pas encore complètement testés. Surtout que ce décret d'arrêté arrive alors que le paquet législatif européen Omnibus, lui, veut ouvrir grand la porte aux épandages aériens. Et en effet, on voit qu'il y a une énorme dérégulation sur la question des pesticides utilisés en agriculture. Jusqu'à présent, il fallait respecter plusieurs conditions pour pouvoir faire de l'épandage aérien, notamment qu'il n'y ait pas d'autres solutions viables avec des mesures de protection spécifiques, toujours dans l'idée de protéger les habitations et les riverains. Or, avec cet omnibus, donc ce paquet de lois de simplification au niveau européen, eh bien, toutes ces précautions sautent et cela va faciliter l'application de l'usage des pesticides par drone. Donc, si jamais cet omnibus venait à être adopté, cela reviendrait à abolir l'interdiction d'épandage aérien des pesticides qui avait pourtant été édictée pour toute l'Europe en 2009. Et on voit bien dans quel sens va le vent au niveau européen, puisque la Commission européenne est déjà en train de prévoir de mandater son autorité de sécurité des aliments, donc de l'EFSA, pour développer un guide d'application. Donc ils sont déjà en train de prévoir les plaquettes qui vont autoriser tout cela. En tout cas, ce paquet législatif européen, donc l'omnibus, lui, doit être adopté ou pas au mois de juillet. Côté français, maintenant que la consultation publique vient de se finir, le décret d'application, lui, devrait être rapidement publié. Quant au débat démocratique, lui, reste pour l'instant ignoré.
3: C'est pour ça.
4: Ça ne veut plus rien dire, hein ?
5: C'est pour ça que je crois que j'ai besoin d'un petit remontant. J'ai besoin d'un petit café, c'est pour ça.
0: C'était un article que vous pouvez retrouver sur le média en ligne La Relève et La Peste. Voilà, et en guide de petits remontants, on va finir en musique. Est-ce que j'ai ramené le morceau que je voulais vous passer déjà ? Non, attendez, deux secondes, il faut que j'aille le choper dans l'ordinateur. J'ai pas été jusqu'au bout de la manip. On va s'écouter la dernière sortie du groupe Kneecap, des rappeurs irlandais qui chantent notamment pas mal, qui chantent en partie en irlandais. Le morceau s'appelle Headcase et il va partir d'ici 2-3 secondes. Allez, on se quitte là-dessus. Jeudi, c'est férié, donc je vous donne rendez-vous la semaine prochaine pour d'autres nouvelles du monde.

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0: ce temps est bien révolu. Et le pauvre Poppy était devenu un affreux point noir au sein même de la menuiserie.
1: Quelqu'un aurait du montage crayon ?
0: Paradoxe, car il restait le seul à pouvoir remplir durablement les caisses de la SFH. La désormais puissante.

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0: mieux.
1: Merci Little S. C'était Electrochoc du mois de mai. Prochain rendez-vous le premier jeudi du mois de juin. Et le podcast arrivera tout bientôt. La rediff, c'est mardi à 21h. Allez, bonne continuation à toutes et à tous.
2: On va beaucoup mieux, ouais. 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

0: en Inde, là, tu vois, j'ai une petite amie. Elle a passé un an dans une université indienne. C'est elle qui m'a raconté. J'ai des lettres d'elle de 7 pages où elle me parle des citrons. Elle m'a dit, on nous a fait étudier Fanon en Inde. Alors qu'en France, on le regarde pas plus. En Europe...
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